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1: Bonjour à tous. Un geste d'amitié entre les peuples, déclaration d'Emmanuel Macron hier soir depuis Londres pour l'inauguration de l'exposition de la tapisserie de Bayeux. Le roi Charles III et la reine Camilla étaient présents. La broderie fragile a été prêtée au British Museum pour un an. Lors de son discours, le président de la République a rappelé les liens qui unissent la France et le Royaume-Uni. Un lien aussi étroit que les fils de la tapisserie, selon le chef de l'État. La tapisserie de Bayeux sera visible par le public dans une semaine. Un professeur de sport mis en examen et incarcéré dans le Pas-de-Calais. Il est visé par des accusations d'agression sexuelle et de viol sur mineurs. Des faits qui se seraient déroulés sur plusieurs années, entre 2012 et 2025. L'homme d'environ 50 ans a été placé en détention provisoire en juin dernier dans le cadre d'une information judiciaire selon la procureure de Boulogne-sur-Mer. Plusieurs plaintes ont été déposées. Au moins 7 victimes mineures au moment des faits ont été recensées. Les investigations devront identifier d'autres potentielles victimes. Au Népal, les chances de retrouver des survivants s'amenuisent. Une semaine après la crue soudaine et dévastatrice, le dernier bilan des autorités fait état de 1225 morts et toujours plus de 4700 disparus. Les recherches se poursuivent. Le gouvernement, à nouveau, cible d'un piratage informatique. Le ministère de la Transition écologique confirme avoir été la cible d'une attaque informatique sophistiquée la semaine dernière. Conséquence, plusieurs sites internet gouvernementaux liés au ministère étaient inaccessibles hier. Dans ce cadre, des mesures particulières ont été prises pour faire face à l'attaque et renforcer la sécurité des systèmes d'information, affirmait le ministère de la Transition écologique, précisant qu'un signalement au parquet a été fait. Avant la rentrée, ce sont des plateformes de l'éducation nationale qui ont été la cible d'un piratage dans les académies de Toulouse et de Nantes. Et puis en sport, en tennis, la Française numéro 1, Diane Paris, éliminée de l'US Open au deuxième tour hier. Elle s'est inclinée en 2-7 face à la Roumaine Sorana Cîrstea. En revanche, ça passe pour Benjamin Bonzi, qualifié pour le deuxième tour, tout comme Gaël Monfils et Arthur Rinderknecht pour le troisième tour. Voilà pour l'actu, très bon début de journée à tous.
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1: Ce samedi à 18h, l'association Riga propose la projection du film « Êtes-vous toujours là ?» dans ses locaux à Saint-Pierre-de-Trévisy, dans le Tarn. Il s'agit d'un projet entre deux artistes basé sur l'exposition « Les Dormeuses » d'Anna Mescari. Il aborde la conception de nos espaces et aussi les traces que portent les œuvres au travers de l'invisible et du paranormal. Anna Mescari, cofondatrice de Riga, et Dounia Chemsedoua, réalisatrice et artiste plasticienne.
2: Je suis partie en résidence à la Villa Médicis en 2024. C'était un lien avec une exposition personnelle qui devait commencer en octobre 2025. Donc toute l'exposition qui était à voir au Musée Régional d'Art Contemporain à Sérignan. Le prétexte, on va dire, de ma résidence à Rome, c'était aller sur les pas de Marta Lonzi, qui était une architecte italienne qui avait beaucoup travaillé dans des aménagements d'intérieur, qui s'intéressait beaucoup à la séparation des espaces. Et pour moi, la séparation, c'est comme une espèce de leurre. Donc toutes ces choses-là ont créé après cette exposition qui mélange sculpture, installation, architecture, disons, et qui essayait comme ça d'imposer une nouvelle forme dans un espace architectural donné. Et du coup, qui ouvrait aussi l'espace vers autre chose.
3: Alors l'idée du film, c'était l'idée d'expérimenter l'espace, de pouvoir faire parler les œuvres. Beaucoup de discussions l'année d'avant sur l'invisible, sur les pratiques paranormales, ésotériques. On a beaucoup parlé de médiumnité, faire des protocoles d'expériences issues des pratiques spirites et paranormales de chasseurs de fantômes, mais pour questionner des œuvres, c'est-à-dire essayer de faire surgir un nouveau langage. Elle m'a beaucoup parlé de son travail. On a fait comme ça des allers-retours pour créer des outils, des dispositifs de communication avec l'invisible dans l'espace au contact des œuvres et de poser des questions adaptées. Enfin voilà, et c'est comme ça que le film s'écrit finalement.
1: Un temps d'échange est prévu avec le public à l'issue de la projection. Plus d'infos sur le site rigaproject.fr.
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1: De Saint-Antonin-Nobleval à Bruniquel, la configuration encaissée de la vallée de l'Aveyron, avec ses grottes et ses falaises calcaires, a attiré les hommes depuis plus de 250 000 ans. Des fouilles archéologiques menées depuis le milieu du 19e siècle ont révélé des cultures riches et variées qui feront l'objet d'une conférence demain, vendredi, organisé par la Société des Amis du Vieux Saint-Antonin, animé par Edmé Ladier, archéologue et préhistorienne, qui nous parle de ses découvertes.
2: C'est toujours très enthousiasmant quand on fouille sur un site de découvrir des choses qui sont là depuis 15 ou 16 000 ans et que personne n'a jamais vu depuis. Et puis, bien entendu, le grand moment, c'est quand, avec ma petite équipe, on a découvert la petite statuette dans la grotte du Courbet.
1: La Vénus.
2: Vénus. C'est exceptionnel parce qu'on en connaît très peu de ce genre de statuettes. Et donc, c'est vrai que c'est un très, très grand moment.
1: Et alors, faut l'œil, hein, parce qu'on la voit en photo sur le site de la Société des Amis du Vieux Saint-Antonin, savsa.net. Et franchement, surtout, vous avez dit qu'elle fait 2,5 cm.
2: Oui, 2,5 cm.
1: C'est un éclat de pierre, quoi.
2: En fait, ils ont sculpté ça sur un tout petit caillou qui avait une forme qui les a inspirés. C'est un de mes fouilleurs qui l'a repéré dans un tamis. Heureusement que c'était un amateur d'art, parce que ça aurait très bien pu passer avec tous les autres cailloux. Hein. On a une sorte de bibliothèque mentale dans laquelle on a accumulé tout un tas d'images d'objets connus. Et c'est ce qui nous permet de reconnaître certaines choses que le non-spécialiste est incapable de reconnaître, parce qu'il n'a pas les références pour se rendre compte de ce qu'il voit. C'est très particulier.
1: Conférence La Préhistoire dans la vallée de l'Aveyron, demain, vendredi, à 18h, à la salle des congrès de la mairie de Saint-Antonin-Nobleval.
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0: 7h, très bon réveil à l'écoute de CFM Radio. Bienvenue, c'est Jérôme pour vous accompagner là jusqu'à 10h.
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0: C'est Nicolas Gomez tout de suite pour le Flash Info. Bonjour Nicolas.
2: Bonjour à tous. Un petit bout de France en Angleterre. La tapisserie de Bayeux a été inaugurée au British Museum de Londres hier par Emmanuel Macron et le roi Charles III. La broderie très fragile de 70 mètres de long a été prêtée au Royaume-Uni pour un an. Lors de son discours hier soir, le chef de l'État a évoqué les liens qui unissent les deux pays. Le roi a affirmé qu'il s'agissait du meilleur symbole possible de cette entente amicale. Plusieurs voix s'étaient élevées avant le transfert de la tapisserie millénaire cet été, craignant qu'elle ne soit abîmée. On connaît la date du procès après le crash sur le tournage de Dropped. Le jeu d'aventure de TF1 avait dû être arrêté en mars 2015 lorsque deux hélicoptères se sont percutés en vol et se sont écrasés en Argentine. Selon le Parisien, le procès pour homicide involontaire aura lieu du 27 septembre au 21 octobre l'année prochaine à Paris. Trois producteurs de l'émission ainsi que la société de production seront jugés. L'accident a fait 10 morts dont la navigatrice Florence Artaud et la championne de natation Camille Muffat. La FNSEA met la pression sur le gouvernement. Son président, Arnaud Rousseau, assure que le pronostic vital de l'agriculture a été engagé. Une réponse au report des annonces que devait faire aujourd'hui la ministre de l'Agriculture après un été caniculaire et une sécheresse qui met à mal les exploitations. Bientôt des voitures autonomes sur les routes françaises. Le ministre des Transports Philippe Tabarot et le patron de Tesla, Elon Musk, se sont entretenus en visio hier. Il était question du FSD, la conduite 100% autonome présente sur les voitures du constructeur américain. Les autorités françaises travaillent sur les adaptations qui permettront à la France de soutenir son homologation, écrit le ministre sur X. La décision sera prise au niveau européen dans les prochaines semaines avant des essais sur route de deux véhicules équipés du FSD. Et puis en foot, le PSG qualifié pour la phase de Ligue de la Ligue des champions féminines. Les Parisiennes se sont imposées 5-1 après les prolongations hier soir face à l'Eintracht Francfort au troisième tour préliminaire retour. Les joueuses du PSG rejoignent l'OL, Lyon et le Paris FC en phase de Ligue. Voilà pour l'actu. Très bon début de journée à tous.
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Été avec toi, d'Adèle Castillo. Il est 7h05, c'est Jérôme avec vous. Tout ce matin, on retrouvera l'actu locale dans quelques minutes. Je vous donnerai quelques détails, évidemment. Mais on va commencer cette matinée pour se donner un peu le sourire avec une petite info insolite. Il s'agit sûrement de la boulette sportive de la fin d'été. Les organisateurs du Grand Marathon de Sydney, qui s'est tenu le 30 août dernier, avaient dévoilé quelques jours plus tôt sur les réseaux sociaux la magnifique médaille gravée promise aux 40 000 finishers. On y retrouve notamment le célèbre Opéra de Sydney, le magnifique pont de la baie et aussi le stade de la ville. Et sauf que celui qui a été représenté n'est pas l'Allianz Stadium de Sydney, mais la célèbre Allianz Arena de Munich en Allemagne, à la forme très reconnaissable. Si on comprend assez aisément d'où est venue la confusion, la coquille n'en est pas moins assez gênante. Les internautes se sont forcément régalés. Les organisateurs ont dû publiquement reconnaître une erreur regrettable. La médaille n'a pourtant pas été modifiée, donc l'erreur restera gravée dans l'histoire. On peut dire ça. Très bonne matinée sur CFM Radio. Tout de suite, c'est London Grammar.

0: Il est bientôt 7h10, je peux déjà vous annoncer que vous aurez des places de ciné à gagner ce matin, juste après 9h, ce sera soit du côté de Montauban ou la salle Arcé de la scène nationale d'Albitan. Je vous donne plus de détails un petit peu plus tard dans la matinée, et puis on va retrouver l'actu locale aussi très vite dans quelques minutes avec la rédaction de CFM Montauban. Je vous parle aussi du temps qu'il va faire sur tous vos départements d'ici quelques instants, mais avant, il y a le duo Sébastien Tellier et Juliette Armanet qui vous attend à Traction.
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1: Belles éclaircies ce matin sur le Lot et l'Aveyron. Déjà un ciel très dégagé pour le Tarn et le Tarn-et-Garonne. On attend un grand beau temps sur toute l'Occitanie. Cet après-midi, le mercure va repasser même au-dessus des 30 degrés. Ce matin, déjà 20 à Cahors, 18 à Saint-Céré, 20 pour Saint-Projet, Montclar de Quercy, 22 à Cagnac-les-Mines et 19 à Lacône, 18 du côté de Rodez, 21 à Saint-Affrique. Cet après-midi, 31 à Cajar, 27 à la Bastide-Murat, 31 à Caussade, à Montauban, à Monestier aussi, 27 du côté de Nage, 30 pour Villefranche de Rouergue et 28 cet après-midi à Aunay-le-Château. Et puis on peut souhaiter aujourd'hui une bonne fête au Grégoire en ce jeudi 3 septembre. Le coup de projecteur de CFM Montauban, c'est dans quelques petits instants qu'il arrive sur CFM Radio.

0: Dreamful of Asha de Corner Shop. Il est 7h20, très bonne matinée sur CFM Radio. D'ici quelques minutes, je vous donnerai quelques bonnes idées de sorties à faire dès cette semaine ou pour le week-end qui arrive en parlant temps. Et puis d'ici là, c'est Mad Mata qu'on va écouter de l'aventure. Tout de suite, on retrouve un focus sur l'actu locale direction le Tarn-et-Garonne avec le coup de projecteur de CFM Montauban.
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2: La maison du crieur de Montauban accueille dès aujourd'hui et jusqu'au 29 septembre l'exposition Variations, visible gratuitement entre 11h et 18h. L'artiste Isabelle Ouchède propose une sélection d'œuvres abstraites et colorées, peintes avec une démarche singulière.
3: Au départ, je ne sais absolument pas où je pars. Mais bien sûr, j'ai toujours une idée générale de ce que je vais faire. Hein, un besoin d'écriture, un besoin de tracer, de m'exprimer, mais nerveusement, mais d'un côté, il y a le côté un peu enragé, mais aussi simple. Enfin, c'est très contradictoire. Et ce qui est important pour moi, c'est la couleur. La couleur, la transparence et les couches. Je fais énormément de couches en peinture. Et là, sur un tableau, il peut avoir une vingtaine de couches. Je peux travailler pendant plusieurs mois et même quelques années parce que je laisse reposer une toile. Tant que je suis pas contente, je la laisse se reposer. Pour cette expo, là, je me suis retrouvée avec un fond qui laisse respirer le côté plus gestuel et plus avec plus de détails. Mais j'ai besoin que ma toile respire, donc très souvent, on voit un fond qui amène une lecture plus approfondie dans le centre du tableau.
2: Certaines toiles naissent aussi dans les différents motifs que l'artiste peut croiser au quotidien.
3: C'était comme une fleur à quatre pétales, et je suis partie de là. Donc très souvent, mes gestes sont répétitifs, mais sur une pétale, je la multiplie en gardant un peu le côté volatile, le côté végétal, sans que ça soit du végétal en fait, c'est d'abstrait, mais c'est gestuel quoi. Il faut que ça soit griffuré, il faut que ça soit spatulé, il faut que ça soit dessiné.
2: Le vernissage de l'exposition aura lieu ce samedi 5 septembre à 11h44 à la Maison du Crieur en présence d'Isabelle Ouchède. L'artiste viendra aussi à la rencontre des visiteurs à plusieurs reprises pendant la durée de l'exposition.
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Frank Welker et Dustin Lynch, Remember Us. Il est bientôt 7h30 et tout de suite on va faire un petit tour sur vos départements parce qu'il y a plein de choses à faire et à voir en ce moment. Je vous en dis plus tout de suite. L'ensemble Café de Maurizi est en concert ce samedi à Brassac dans le Tarn. C'est à l'espace Jaël de Romano à 20h. La formation rappelle à vos souvenirs les succès des grands violonistes tziganes des années folles. Les lignes virtuoses du violon se mêlent au lyrisme de la voix. Le contrechant expressif du violoncelle dialogue avec le piano soutenu par les rythmes effrénés. La contrebasse, c'est à noter que la participation est libre. Et puis jusqu'au 20 septembre, vous pouvez encore admirer le village aveyronnais à l'église Saint-Joseph de Villefranche de Rouergue. Chaque jeudi et samedi, revivez la vie des anciens villageois de la région avec cette maquette de 150 mètres carrés unique en son genre. Avec ses 200 sontons et automates, elle vous transporte dans un univers enchanteur. Et notez que la participation est libre. Plus d'infos sur le site village-aveyronnais.fr. À Montauban, le musée Ingres Bourdelle accueille jusqu'en mai 2027 une installation visuelle et sonore de l'artiste plasticienne Françoise Petrovitch. Dans l'installation Mémoire vive, les dessins de Françoise Petrovitch, directement inspirés de l'œuvre d'Ingres, sont projetés dans la salle médiévale du Prince Noir, un univers étrange dans lequel de grandes créatures hybrides et anthropomorphes apparaissent ou disparaissent pour retourner à leur monde flottant. Voilà pour cette rubrique culturelle. On en reparle d'ici une heure sur CFM Radio. C'était l'Orsuf, tout de suite, The Fate of Ophelia.

On the roll de Balthazar. Il est bientôt 7h40 et on va retrouver David de CFM Rodez d'ici quelques minutes. Le retour des vacances s'est fait, le retour des enfants à l'école.

0: L'école s'est fait aussi. Il vous reste peut-être à trouver des activités pour cette rentrée 2026. À Luc Laprimob, au portant de Rodez, la bonne occasion, c'est ce samedi. La commune organise son forum des associations. On va savoir un petit peu plus avec Liliana Foex, deuxième adjointe à la mairie de Luc Laprimob, au micro de David ce matin. Juste avant, on parle de la couleur du ciel sur tous vos départements aujourd'hui. Et le duo Tovlo avec Stromae, des fleurs, c'est dans quelques minutes.
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2: Le soleil bien au rendez-vous aujourd'hui sur tous vos départements, avec ce matin encore une légère couverture nuageuse sur le Lot et l'Aveyron qui devrait se dissiper dès cet après-midi. Ce matin, on prévoit 21 à Castelnau-Moratier et à 19 à Catus, 21 à Saint-Antonin et Moissac, 20 pour Murat-sur-Vèbre et 22 du côté d'Albi, 22 aussi à Saint-Rémy ce matin et 19 à Espalion. Cet après-midi, il fera jusqu'à 32 à Pradines, 28 à Quissac, 31 à Castel-Sarrazin et Quélus, 31 toujours à Cordes sur Ciel et 28 pour Fraisse-sur-Agoute, 30 pour La Fouillade cet après-midi, 28 à Luc-la-Primaube. Et puis sachez-le, aujourd'hui on célèbre la journée mondiale des gratte-ciels en ce 3 septembre, même si a priori on n'en parle pas beaucoup hein, en Occitanie, des gratte-ciels. On va parler d'un forum des associations du côté de Luc-la-Primaube ce samedi dans l'Aveyron, et c'est avec David dans un instant dans le coup de projecteur.

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0: Hop de Gaëtan Roussel à l'instant. Il est bientôt 7h50. J'espère que vous passez une très bonne matinée avec nous sur CFM Radio. Vous préparez peut-être à partir au boulot dans quelques minutes. Bon, on vous accompagne aussi en musique avec Market East, Meditations on Mother Earth dans quelques instants. Il y aura aussi Jack Dean avec son single Mercy. Et puis vous retrouvez vos infos à 8h. À très vite donc. Mais tout de suite, on retrouve David de CFM Rodez qui nous parle du forum des associations organisées par Luc Laprimaube ce samedi.
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2: Près de 45 associations, dont 15 liées au club sportif. Luc Laprimaube organise son forum des associations samedi, espace Saint-Exupéry. L'occasion de prendre des inscriptions, bien sûr, mais pas seulement. Liliana Foex est deuxième adjointe de la commune, élue au printemps dernier.
3: Nous aurons déjà au premier étage, à l'entrée de l'espace Saint-Exupéry, il y aura déjà des petits manches debout avec des thématiques différentes, donc un petit stand pour accueillir les nouveaux habitants, la médiathèque de Laprimaube, la présentation de France Service, c'est un service qui existe à la mairie, un pôle petite enfance. Il y aura aussi la possibilité de prendre le pass sport et loisirs. C'est les services qui seront là pour pouvoir délivrer ce pass. C'est mis en place par la commune, c'est quelque chose qu'il y avait déjà avant, que nous souhaitons maintenir. Donc c'est une aide individuelle de 30 euros donnée aux enfants de la commune. Donc c'est sous la forme de 3 chèques de 10 euros. Mm-hmm. Ils peuvent très bien utiliser les 3 chèques pour la même association. Ouais. Ou ils peuvent partager, ils vont s'inscrire bien sûr à plusieurs activités. Mm-hmm. Donc ils peuvent distribuer, donner un chèque de 10 euros à chaque association qui s'inscrive dans la limite de 3, bien sûr. Ouais. Et voilà, réservé aux enfants et aux jeunes de notre commune. Mais aussi, bien sûr, les associations sont toujours en recrutement de bénévoles, qui se fait monnaie rare en ce moment. Dans toutes les associations, c'est quelque chose qu'on a beaucoup entendu cette année aussi.
2: Le forum des associations de Luc Laprimaube, c'est de 10h à 18h, samedi, espace Saint-Exupéry. Et si vous êtes habitant de la commune, n'oubliez pas des papiers qui attestent de votre résidence pour pouvoir profiter des aides de la municipalité.
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0: 8h, c'est toujours Jérôme avec vous sur CFM Radio. Pensez peut-être à prendre votre petit café ce matin pour bien vous réveiller, avoir les oreilles grandes ouvertes avec, dans les prochaines minutes, Jean-Louis Aubert, Olivia Rodrigo et tout de suite vos infos.
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0: On retrouve les principaux titres de ce jeudi avec Nicolas Gomez tout de suite. Bonjour.
2: Bonjour à tous. Il n'y aura pas d'annonce. Aujourd'hui, la ministre de l'Agriculture a reporté de quelques jours ses annonces pour soutenir les agriculteurs après cet été caniculaire. Annie Genevard devait présenter son plan de sauvetage aujourd'hui, mais elle évoque encore des concertations entre les ministères. Le pronostic vital de l'agriculture a été engagé, alerte le patron de la FNSEA, Arnaud Rousseau. Le secret de l'instruction a-t-il été bafoué ? L'avocate de Patrick Bruel annonce une plainte après la levée de l'anonymat de l'une des femmes entendues dans le cadre de l'enquête pour violences sexuelles visant le chanteur. L'anonymat qui était pourtant garanti par la justice. Pour Maître Fanny Collin, il est impossible que la fuite vienne des magistrats et des enquêteurs. Patrick Bruel a annoncé annuler sa tournée cet automne. Le chanteur est accusé de violences sexuelles et mis en examen pour viol. L'encadrement des loyers n'est pas respecté dans plus d'un tiers des annonces. Résultat du rapport de la Fondation pour le logement dévoilé aujourd'hui. 10 000 annonces ont été analysées dans les 69 villes qui expérimentent cet encadrement des loyers. À Paris, jusqu'à 46% des annonces dépassent les plafonds. À l'étranger, Donald Trump se dit prêt à renommer le détroit d'Ormuz en détroit Trump. Ça sonne bien, selon le président américain, dans un post publié sur son réseau social Truth Social. 70 mètres de broderie, très fragile. L'exposition de la tapisserie de Bayeux au British Museum de Londres a été inaugurée hier par Emmanuel Macron et le roi Charles III. L'œuvre millénaire a été transférée cet été depuis la France vers le Royaume-Uni sous le regard inquiet de certains experts, craignant que la broderie ne soit abîmée. Pour le roi Charles III, ce prêt est le meilleur symbole possible de cette entente amicale. La tapisserie de Bayeux sera visible par le public dans une semaine. Et puis une expérience exceptionnelle, Sophie Adenau a tenu une conférence de presse depuis l'ISS hier, au lendemain de sa troisième sortie extravéhiculaire. Si l'astronaute française a trouvé la Terre vraiment belle depuis l'espace, elle a aussi été impressionnée par sa taille. Sophie Adenau doit revenir sur Terre dans les prochaines semaines. Voilà pour l'actualité. Très bonne matinée à tous.
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Merveille de Jean-Louis Aubert. 8h05. 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Deux places à gagner, soit du côté de Montauban dans l'un des deux CGR ou alors du côté d'Albi à la salle Arcée de la scène nationale d'Albitarn. Un numéro pour jouer tout à l'heure, le 05 63 93 00 20. Il vous suffira d'être parmi les plus rapides pour partir avec vos deux places ce matin. C'est Stupid Song tout de suite d'Olivia Rodrigo.

0: Il est quasiment 8h10, vous écoutez CFM Radio, toujours avec Jérôme, là jusqu'à 10h. L'actu locale revient d'ici quelques minutes, c'est moi qui vous en parlerai avec le coup de projecteur CFM Lacaune. Êtes-vous toujours là? C'est une collaboration artistique entre Anna Mescari et Dunia Shemsedoua. Elle questionne le cloisonnement des espaces, aborde aussi l'invisible, le paranormal et les traces que les œuvres gardent en elles. Le film est projeté ce samedi à 18h à l'association Riga, c'est à Saint-Pierre de Trévisy dans le Tarn. On écoutera donc les deux artistes donc dans le coup de projecteur ce matin. Juste avant, je vous retrouverai aussi pour la météo, surtout le nord-ouest de l'Occitanie aujourd'hui. Mickey 3D sombre dans le prochain quart d'heure et dans un instant, Flo de la Vega, je veux.
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1: On va profiter d'un beau ciel bleu tout au long de la journée sur le nord-ouest de la région. Quelques nuages discrets encore ce matin dans le Lot et l'Aveyron, mais ils se dissiperont rapidement au cours de l'après-midi. Ce matin, 20 à Figeac et Montcuq, 21 à Montèche, à la Bastide de Peine, à Vaour aussi et à Vabre. 19 ce matin en Treille-sur-Truyère et 22 à Malville. Cet après-midi, on aura 31 à l'Albin qui est Saint-Cyr-la-Popie. 31 toujours à Sept-Fonds, Noïc ou encore Carmont. 28 à Vianne, 30 à Toulon-Jacques et enfin 27 cet après-midi midi à Baraqueville. Et puis, sachez qu'on peut souhaiter une bonne fête aujourd'hui au Grégoire en ce jeudi 3 septembre. Êtes-vous toujours là? Une projection ce samedi à 18h dans les locaux de l'association Rega à Saint-Pierre de Trévisy dans le Tarn. Je vous en parle très vite dans le coup de projecteur de CFM La Cône.

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0: La danse des éléphants de Mickey 3D dans quelques minutes sur CFM Radio. Quelques bonnes idées de sorties à faire tout près de chez vous. D'ici là, c'est sombre. Clara Luciani ensuite. Et tout de suite, l'actu locale direction les monts de Lacon avec un projet artistique qui mélange art contemporain et paranormal.
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0: Ce samedi à 18h, l'association Riga propose la projection du film Êtes-vous toujours là ? C'est dans ses locaux à Saint-Pierre-de-Trévisy, dans le Tarn. Il s'agit d'un projet entre deux artistes basé sur l'exposition Les Dormeuses d'Anna Mescari. Il aborde la conception de nos espaces et aussi les traces que portent les œuvres au travers de l'invisible et du paranormal. Anna Mescari, cofondatrice de Riga, et Dounia Chemsedoua, réalisatrice et artiste plasticienne.
2: Je suis partie en résidence à la Villa Médicis en 2024. C'était un lien avec une exposition personnelle qui devait commencer en octobre 2025. Donc, toute l'exposition qui était à voir au Musée régional d'art contemporain à Sérignan. Le prétexte, on va dire, de ma résidence à Rome, c'était aller sur les pas de Marta Lonzi, qui était une architecte italienne, qui avait beaucoup travaillé dans des aménagements d'intérieur, qui s'intéressait beaucoup à la séparation des espaces. Et pour moi, la séparation, c'est comme une espèce de leurre. Donc, toutes ces choses-là ont créé après cette exposition qui mélange sculpture, installation, architecture, disons, et qui essayait comme ça d'imposer une nouvelle forme dans un espace architectural donné. Et du coup, qui ouvrait aussi l'espace vers autre chose.
3: Alors, l'idée du film, c'était l'idée d'expérimenter l'espace, de pouvoir faire parler les œuvres. Beaucoup de discussions l'année d'avant sur l'invisible, sur les pratiques paranormales, ésotériques. On a beaucoup parlé de médiumnité, faire des protocoles d'expériences issues des pratiques spirites et paranormales de chasseurs de fantômes, mais pour questionner des œuvres, c'est-à-dire essayer de faire surgir un nouveau langage. Elle m'a beaucoup parlé de son travail. On a fait comme ça des allers-retours pour créer des outils, des dispositifs de communication avec l'invisible dans l'espace au contact des œuvres et de poser des questions adaptées. Enfin voilà, et c'est comme ça que le film s'écrit finalement.
0: Un temps d'échange est prévu avec le public à l'issue de la projection. Plus d'infos sur le site rigaproject.fr.
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1: Cette vie de Clara Luciani. Il est 8h28. C'est le moment tout de suite de voir ce qu'il y a à faire sur vos départements. Les sorties à ne pas manquer. Commence dans l'Aude avec des soirées d'observation du ciel étoilé à l'Observatoire astronomique des Causses du Quercy. C'est à Saint-Martin-Labouval. Au programme des 22h, des observations avec une carte du ciel, des observations du ciel en direct et aussi dans le grand télescope de l'Observatoire. C'est ouvert aux novices ou aux amateurs éclairés. Prochaine date, les mercredis 9 et mercredi 16 septembre. C'est sur réservation sur le site astronomade.com. Et puis l'exposition Sauver les enfants juifs, une éthique en résistance à Moissac est présentée au musée de la Résistance et du combattant de Montauban. L'expo est visible jusqu'au 12 décembre. Elle présente l'histoire de la maison des enfants de Moissac, des enfants qui l'ont habité et de ceux qui ont contribué à les sauver avec le soutien de la ville de Moissac et de ses habitants. Un duo de cirque poétique à Cap Découverte dans le Tarn ce dimanche 6 septembre à 17h à l'ombre des oiseaux par la compagnie Cadavreski. Un duo acrobatique de rue où les hommes sont comme des oiseaux sur une branche et se mettent à tanguer à 7 mètres de hauteur. Un spectacle gratuit proposé en préambule de l'ouverture du Nectar Festival 2026. Voilà ce qu'il y avait à retenir de ces sorties. Pour l'instant, on y reviendra dans une heure environ et c'est The Flirtations tout de suite. 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
1: 8h38, très bonne matinée sur CFM Radio. L'actu locale revient d'ici quelques minutes avec Lisa de CFM Quélus. Elle va nous parler de la prochaine conférence de la Société des Amis du Vieux Saint-Antonin. C'est ce vendredi 4 septembre à 18h à la salle des congrès à la mairie de Saint-Antonin. Et c'est gratuit, ça s'appelle la Préhistoire dans la vallée de l'Aveyron. Voilà, tout un programme et on en saura plus ce matin avec Lisa dans son coup de projecteur. Juste avant, un point sur la météo de tous vos départements. Et puis c'est YouTube qui arrive très vite. Sweet Testing.
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1: De belles éclaircies ce matin sur le Lot et l'Aveyron. Déjà un ciel très dégagé pour le Tarn et le Tarn-et-Garonne. On attend un grand beau temps sur toute l'Occitanie cet après-midi. Le mercure va repasser même au-dessus des 30 degrés. Ce matin, 20 à Cahors et 18 à Saint-Céré, 20 pour Saint-Projet, Montclar de Quercy, 22 pour Cagnac-les-Mines et 19 du côté de la Cône. 18 ce matin à Rodez et 21 à Saint-Affrique. Cet après-midi, 31 à Cajar, 27 à la Bastide-Murat, 31 à Caussade, à Montauban, à Monestier aussi et 27 pour Nage, 30 à Villefranche de Rouergue cet après-midi, 28 à Onet-le-Château. Et puis sachez-le, aujourd'hui on célèbre la journée mondiale des gratte-ciel en ce jeudi 3 septembre. La préhistoire dans la vallée de l'Aveyron, c'est une conférence à voir demain à Saint-Antonin dans le Tarn-et-Garonne et c'est gratuit. C'est Lisa qui va nous en dire plus très vite dans le coup de projecteur.

0: What's It Burn de Katy Perry. Il est 8h47. Ce sera Lilywood and the Prick avec Adanowski dans un instant et la reprise de Prayer in Sea. Mais tout de suite, c'est Lisa Hichen de CFM Kélus pour en savoir un petit peu plus sur une conférence gratuite demain à Saint-Antonin autour de la préhistoire dans la vallée de l'Aveyron.
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2: De Saint-Antonin-Nobleval à Bruniquel, la configuration encaissée de la vallée de l'Aveyron, avec ses grottes et ses falaises calcaires, a attiré les hommes depuis plus de 250 000 ans. Des fouilles archéologiques menées depuis le milieu du 19e siècle ont révélé des cultures riches et variées qui feront l'objet d'une conférence demain, vendredi, organisée par la Société des Amis du Vieux Saint-Antonin, animée par Edmé Ladier, archéologue et préhistorienne, qui nous parle de ses découvertes.
3: C'est toujours très enthousiasmant quand on fouille sur un site de découvrir des choses qui sont là depuis 15 ou 16 000 ans et que personne n'a jamais vu depuis. Et puis, bien entendu, le grand moment, c'est quand, avec ma petite équipe, on a découvert la petite statuette dans la grotte du Courbet.
2: La Vénus.
3: Vénus. C'est exceptionnel parce qu'on en connaît très peu de ce genre de statuettes. Et donc, c'est vrai que c'est un très, très grand moment.
2: Et alors, faut l'œil, hein, parce qu'on la voit en photo sur le site de la Société des Amis du Vieux Saint-Antonin, savsa.net. Et franchement, surtout, vous avez dit qu'elle fait 2,5 cm.
3: Oui, 2,5 cm.
2: C'est un éclat de pierre, quoi.
3: En fait, ils ont sculpté ça sur un tout petit caillou qui avait une forme qui les a inspirés. C'est un de mes fouilleurs qui l'a repéré dans un tamis. Heureusement que c'était un amateur d'art, parce que ça aurait très bien pu passer avec tous les autres cailloux. Hein. On a une sorte de bibliothèque mentale dans laquelle on a accumulé tout un tas d'images, d'objets connus. Et c'est ce qui nous permet de reconnaître certaines choses que le non-spécialiste est incapable de reconnaître, parce qu'il n'a pas les références pour se rendre compte de ce qu'il voit. C'est très particulier.
2: Conférence La Préhistoire dans la vallée de l'Aveyron, demain, vendredi, à 18h, à la salle des congrès de la mairie de Saint-Antonin-Nobleval.
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Green Day à l'instant, 8h56. Et n'oubliez pas, vos places de ciné à gagner d'ici quelques minutes sur CFM Radio. À 9h, bien sûr, le retour de vos infos. Et tout de suite, c'est Yannick Sess, Need You Tonight.

0: 9h, et c'est toujours Jérôme sur CFM Radio pour l'heure qui vient. Là, tout de suite, on retrouve l'essentiel de l'actu de ce jeudi.
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0: C'est avec Nicolas Gomez ce matin. Bonjour Nicolas.
2: Bonjour à tous. Macabre découverte en Haute-Saône. 4 corps d'une même famille ont été retrouvés sur un terrain dans la commune de Gy, au sud du département. 2 enfants de 6 et 10 ans font partie des victimes dans ce qui s'apparente à un drame familial. Une enquête pour homicide volontaire a été ouverte. Le couple était en instance de divorce. Près de 4 annonces sur 10 ne respectent pas la règle. Selon la Fondation pour le logement, l'encadrement des loyers n'est pas appliqué dans 37% des annonces de location au niveau national. C'est jusqu'à 46% à Paris. De nombreux propriétaires fixent des montants au-dessus des plafonds autorisés par l'expérimentation dans 69 villes et qui doit être étendue en novembre. Il est primordial de faire en sorte que tous les bailleurs privés, les professionnels de l'immobilier respectent enfin la loi, défend la Fondation. Ils vont pouvoir rentrer en France. Les 2 réalisateurs français, Gaël Mokaer et Sébastien Pérez-Pezzani, ont reçu une autorisation de quitter le Togo après leur remise en liberté. Ils avaient été arrêtés fin juillet alors qu'ils tournaient un épisode de l'émission Les Routes de l'Impossible. La justice togolaise affirmait avoir découvert des irrégularités dans la préparation et l'exécution de leur mission. L'Iran réplique. Des bases américaines au Koweït ont été visées par une attaque iranienne de missiles et de drones ce matin. Une réponse de Téhéran après de nouveaux bombardements américains meurtriers cette semaine dans le détroit d'Ormuz notamment. Les États-Unis restent prêts à frapper à tout moment, avertit Donald Trump. Que se passe-t-il dans le Pacifique? C'est assez rare pour le souligner. 3 cyclones tourbillonnent au-dessus de l'océan. En même temps, sur les images satellites, on constate 3 spirales blanches à l'ouest du continent américain. Dans le détail, ce sont 2 ouragans et une tempête tropicale renforcée par le phénomène El Niño qui réchauffe les températures de l'eau. Et puis en sport, en tennis, la Française numéro 1, Diane Parry, éliminée de l'US Open au deuxième tour hier. Elle s'est inclinée en 2-7 face à la Roumaine Sorana Cîrstea. En revanche, ça passe pour Benjamin Bonzi, qualifié pour le deuxième tour, et Arthur Rinkdorknech pour le troisième tour. Voilà pour l'actu, très bonne matinée tous.
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Blondie, Maria, il est 9h06. 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Et en attendant vos appels, on écoute The Odds, belle histoire. Premier

0: On se rapproche des 9h10 et d'ici quelques minutes, on retrouvera l'actu locale, celle du Tarn-et-Garonne avec le coup de projecteur de CFM Montauban. Et puis, avant ça, je vous parlerai du temps qu'il va faire aujourd'hui sur tous vos départements. Bon, pas de surprise, hein, le soleil toujours bien au rendez-vous cette semaine. Chapel One dans un instant avec The Subway.
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1: Le soleil est bien au rendez-vous aujourd'hui sur tous vos départements, avec ce matin encore une légère couverture nuageuse sur le Lot et l'Aveyron, et qui devrait se dissiper dès cet après-midi. Ce matin, 21 à Castelnau-Moratier, 19 à Catus, 21 pour Saint-Antonin et Moissac, 20 pour Murat-sur-Vèbre et 22 à Albi, 22 aussi à Saint-Rémy et 19 à Espalion. Cet après-midi, on comptera jusqu'à 32 à Pradines et 28 à Quissac, 31 à Castel-Sarrazin, à Quélus et à Cordes-sur-Ciel, 28 pour Fraisse-sur-Agoute, 30 à La Fouillade et 28 cet après-midi à Luc-la-Primaube. N'hésitez pas aussi à souhaiter aujourd'hui une bonne fête au Grégoire en ce jeudi 3 septembre. L'actu locale revient très vite avec un focus sur ce qui se passe dans le Tarn-et-Garonne. Ce sera avec la rédaction de CFM Montauban dans un instant.

0: The Cranberries à l'instant, il est 9h20 et si vous voulez bouger un petit peu en cette rentrée sur vos départements, ne pas rater les sorties à faire, je vous retrouve un petit peu avant les 9h30 pour vous en parler. Et puis c'est Muse et Ellie Goulding dans un instant, Hush, tout de suite c'est le coup de projecteur de CFM Montauban, on se tourne vers le Tarn-et-Garonne.
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2: La maison du crieur de Montauban accueille dès aujourd'hui et jusqu'au 29 septembre l'exposition Variations, visible gratuitement entre 11h et 18h. L'artiste Isabelle Ouchède propose une sélection d'œuvres abstraites et colorées, peintes avec une démarche singulière.
3: Au départ, je ne sais absolument pas où je pars. Mais bien sûr, j'ai toujours une idée générale de ce que je vais faire. Hein, un besoin d'écriture, un besoin de tracer, de m'exprimer, mais nerveusement, mais d'un côté, il y a le côté un peu enragé, mais aussi simple. Enfin, c'est très contradictoire. Et ce qui est important pour moi, c'est la couleur. La couleur, la transparence et les couches. J'ai fait énormément de couches en peinture. Et là, sur un tableau, il peut avoir une vingtaine de couches. Je peux travailler pendant plusieurs mois, et même quelques années, parce que je laisse reposer une toile. Tant que je ne suis pas contente, je la laisse se reposer. Pour cette expo, là, je me suis retrouvée avec un fond qui laisse respirer le côté plus gestuel et plus avec plus de détails. Mais j'ai besoin que ma toile respire, donc très souvent, on voit un fond qui amène une lecture plus approfondie dans le centre du tableau.
2: Certaines toiles naissent aussi dans les différents motifs que l'artiste peut croiser au quotidien.
3: C'était comme une fleur à quatre pétales, et je suis partie de là. Donc très souvent, mes gestes sont répétitifs, mais sur une pétale, je la multiplie en gardant un peu le côté volatile, le côté végétal, sans que ça soit du végétal en fait. C'est d'abstrait, mais c'est gestuel quoi. Il faut que ça soit griffuré, il faut que ça soit spatulé, il faut que ça soit dessiné.
2: Le vernissage de l'exposition aura lieu ce samedi 5 septembre à 11h44 à la Maison du Crieur, en présence d'Isabelle Ouchède. L'artiste viendra aussi à la rencontre des visiteurs à plusieurs reprises pendant la durée de l'exposition.
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1: Attraction, Sébastien Tellier et Juliette Armanet sur CFM Radio. Il est 9h29, comme promis tout de suite, on va voir ce qui se passe sur vos départements. Il y a pas mal d'expos à voir, notamment en cette rentrée culturelle. L'expo Le Temps des Images, la sculpture en Rouergue à la fin du Moyen-Âge, c'est à voir jusqu'au 22 novembre au musée Fenaille de Rodez. Les chefs-d'œuvre de la sculpture gothique en Rouergue sont exposés pour célébrer les 500 ans du clocher de la cathédrale Notre-Dame de Rodez. Découvertes récentes, restaurations et œuvres inédites révèlent l'importance de ce patrimoine unique dans la création française de la fin du Moyen-Âge. L'art de la coiffe, l'exposition de Sabah Nicknam se tient jusqu'au 4 octobre à la chapellerie Crambe à Caussade dans le Tarn-et-Garonne. De manière presque ethnologique, l'artiste travaille sur les coiffes traditionnelles de minorités d'Asie et du Moyen-Orient. Elle réinterprète les images d'archives et recrée ses couvre-chefs à partir de matériaux de récupération. Et puis dans le nord du Tarn, au cœur du château de Salette à Cahuzac-sur-Vert, plongé dans l'univers onirique de Stéphane Frey, un monde de créatures anthropomorphes inspirées du street art où grenouilles, girafes et singes évoluent entre jungles urbaines, couleurs vives et émotions humaines. L'expo de toile intitulée Frey et sa faune urbaine est à découvrir encore jusqu'au 30 octobre. Voilà ce qu'il fallait retenir de ces sorties ce matin. Pony Pony Run Run, c'est tout de suite. 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

0: The Kings, You Really Got Me. 9h37 et ce sera eh bien le tour de Gilles d'ici quelques instants pour l'actu locale avec le coup de projecteur de CFM Cahors. Comment remédier à la baisse de la lecture chez les jeunes? La médiathèque de Cahors multiplie les initiatives pour approcher les livres et la culture de tous les publics grâce à un service de documents qui circule de médiathèque en bibliothèque et qui peut même être livré jusqu'au domicile des abonnés. L'accès à la lecture devient plus simple et ce n'est pas tout, une aide au devoir est également proposée. On saura plus avec Marie-Noëlle Andissac, directrice du service de lecture publique du Grand Cahors, au micro de Gilles ce matin. À venir aussi Big Flo et Oli et la météo de vos départements dans quelques instants.
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0: On va profiter d'un beau ciel bleu tout au long de la journée sur le nord-ouest de la région. Quelques nuages indiscrets encore ce matin dans le Lot et l'Aveyron, mais ils vont se dissiper rapidement au cours de l'après-midi. Ce matin, déjà 20 à Figeac et Montcuq, 21 à Montèche, à la Bastide de Pennes, à Vaour aussi et à Vabre, 19 ce matin en Trailles-sur-Truyère et 22 à Malleville. Cet après-midi, on aura 31 à l'Albin qui est Saint-Cyr-la-Popie, 31 aussi à Sept-Fonds, à Noic ou encore à Carmaux, 28 pour Vienne, 30 à Toulon-Jac et 27 à Baraqueville. Et puis sachez que l'on célèbre aujourd'hui la journée mondiale des gratte-ciels en ce jeudi 3 septembre. Quand la médiathèque va à la rencontre des jeunes du côté de Cahors, c'est le sujet de Gilles dans quelques instants dans le coup de projecteur.

0: Big Flo et Oli, 9h43, 30 secondes to Mars d'ici quelques instants, suivi de Sam Sauvage. Et tout de suite, c'est Gilles que l'on retrouve de CFM Cahors. Il va nous parler de la cure chez les jeunes qui est en baisse en ce moment depuis quelques années, selon les chiffres officiels. Et la médiathèque de Cahors essaye d'attirer ce public.
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2: La médiathèque du Grand Cahors constate une forte baisse de la lecture dans le Lot. Alors pour y remédier, elle multiplie les initiatives, notamment les rencontres et les débats avec des auteurs aux univers variés. Elle propose également un service de documents itinérants qui circule entre les médiathèques et les bibliothèques du territoire, avec même la possibilité d'une livraison au domicile des abonnés. Marie-Noëlle Andissac, directrice du service lecture publique du Grand Cahors.
3: La lecture est quand même plutôt en recul, puisque aujourd'hui les grands lecteurs, c'est-à-dire précisément ceux qui lisent plus de 20 livres par an, sont en net recul. Ce qu'on remarque, on est tous obligés de lire énormément sur écran, donc c'est une pratique de lecture. On a un fort lectorat de bandes dessinées. Ce sont des pratiques de lecture aussi qu'on encourage. On a à peu près 100 000 documents sur la médiathèque du Grand Cahors, 77 000 exactement, à la fois des CD, DVD, livres, magazines, BD. La lecture est plutôt en net recul. Nous sommes un réseau de plusieurs bibliothèques sur le territoire du Grand Cahors. Il n'y a pas que la médiathèque. Vous pouvez faire venir un document dans la bibliothèque si vous habitez par exemple Mercues. Vous pouvez faire venir un document de la médiathèque du Grand Cahors à Mercues directement sur votre lieu de vie, tout ça pour 5 euros uniquement si vous êtes habitant du Grand Cahors. Et c'est gratuit, c'est entièrement gratuit pour les enfants.
2: À l'heure de la rentrée scolaire, la médiathèque peut aussi être un allié pour les élèves. Livres, mangas, presse en ligne, ressources numériques et même une plateforme d'aide aux devoirs sont désormais accessibles aux abonnés. De quoi accompagner les jeunes dans leur apprentissage tout au long de l'année.
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Je ne t'aime plus de Sam Sauvage. Bon, rassurez-vous, nous on vous aime sur CFM Radio et je vous retrouve dès demain matin pour vous le prouver de 7h jusqu'à 10h. On reparlera de toute l'actu locale sur vos départements et puis bien sûr des places comme tous les jours à vous faire gagner pour des événements culturels partenaires de CFM Radio. Il y a notamment pas mal de places de ciné à gagner dès cette semaine. Et puis c'est Aurélien là que l'on retrouve très vite à partir de 10h et jusqu'à midi. Aussi, ne manquez pas tout à l'heure à midi les magazines de vos antennes locales et passez une excellente journée tout de suite avec Marvin Gaye.

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1: Il est 10h, bonjour tout le monde, j'espère que vous allez bien sous le soleil de ce jeudi 3 septembre. On profite de travailler dehors tant qu'il ne fait pas trop chaud. On écoutera Laura Veyers, The Avener, tout de suite c'est Starlight sur CFM Radio. Il y aura les différentes rédactions de CFM pour savoir ce qui se passe à côté de chez vous, chez votre voisin. Et dans quelques minutes, eh bien, on retrouvera David Dumont de CFM à Rodez. Bon jeudi.

0: On est Prad, toi et moi, sur CFM Radio. Restez avec nous, on va retrouver Liliane Fouex. Elle est deuxième adjointe à la mairie de Luc Laprimob, parce que la rentrée pour les enfants, c'est fait. Le retour des vacances aussi, fatalement. Et donc, il ne vous reste plus qu'à trouver une activité pour cette rentrée 2026. Je vous rappelle qu'à Luc Laprimob, juste à côté de Rodez, la bonne occasion, eh bien, c'est ce samedi, puisque la commune organise son forum des associations. On en parle dans quelques minutes avec David Dumont. Et puis, restez avec nous, parce que dans deux minutes, on écoute ça. Katy Perry. Watch it burn, ça arrive.
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0: Matin rallongé, c'était Petit Cas sur CFM Radio. J'espère que ça va toujours en ce jeudi matin. Allez, direction Luc Laprimobe, je vous le disais, ce samedi, ce sera une bonne occasion d'aller rencontrer les différentes associations sportives. Et oui, la commune organise son forum des associations. On en parle dans le coup de projecteur avec David Dumont et son invité.
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2: Près de 45 associations, dont 15 liées au club sportif, Luc Laprimobe organise son forum des associations samedi, espace Saint-Exupéry. L'occasion de prendre des inscriptions, bien sûr, mais pas seulement. Liliana Foex est deuxième adjointe de la commune, élue au printemps dernier.
3: Nous aurons déjà au premier étage, à l'entrée de l'espace Saint-Exupéry, il y aura déjà des petits manches debout avec des thématiques différentes, donc un petit stand pour accueillir les nouveaux habitants, la médiathèque de la Primobe, la présentation de France Service, un service qui existe à la mairie, un pôle petite enfance. Il y aura aussi la possibilité de prendre le passeport et loisirs. C'est les services qui seront là pour pouvoir délivrer ce pass. C'est mis en place par la commune, c'est quelque chose qu'il y avait déjà avant, que nous souhaitons maintenir. Donc c'est une aide individuelle de 30 euros donnée aux enfants de la commune. Donc c'est sous la forme de 3 chèques de 10 euros. Mmh. Ils peuvent très bien utiliser les 3 chèques pour la même association. Ouais. Ou ils peuvent partager, ils vont s'inscrire bien sûr à plusieurs activités. Mmh. Donc ils peuvent distribuer, donner un chèque de 10 euros à chaque association qui s'inscrive dans la limite de 3, bien sûr. Ouais. Et voilà, réservé aux enfants et aux jeunes de notre commune. Mais aussi, bien sûr, les associations sont toujours en recrutement de bénévoles, qui se fait monnaie rare en ce moment dans toutes les associations. C'est quelque chose qu'on a beaucoup entendu cette année aussi.
2: Le forum des associations de Luc Laprimobe, c'est de 10h à 18h, samedi, espace Saint-Exupéry. Et si vous êtes habitant de la commune, n'oubliez pas des papiers qui attestent de votre résidence pour pouvoir profiter des aides de la municipalité.
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Bientôt 10h30, c'était Ray Dalton. Et c'est l'heure de parler des skyscrapers, les gratte-ciels, parce qu'aujourd'hui, c'est la journée mondiale des gratte-ciels. Et oui, arrêtez de croire que le premier gratte-ciel a été construit du côté de Chicago. Vous êtes dans l'erreur, parce que le premier gratte-ciel aurait été construit par Louis-Henri Sullivan, qui était né un 3 septembre, d'où la journée mondiale des gratte-ciels un 3 septembre, et il aurait été construit, ce premier gratte-ciel, du côté de Saint-Louis, dans le Missouri, voilà, entre 1890 et 1891. Eh oui, David Bowie, dans quelques minutes, le classique The Man Who Sold the World, ce sera juste après Aleia, on l'a écouté tout cet été, et on continue, parce que l'été, c'est pas terminé. On écoute Cairo FM, belle journée.

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0: Donne-moi Annie Lalalove. Et c'est l'heure de parler de préhistoire dans la vallée de l'Aveyron. C'est le focus de Lisa Echen.
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2: De Saint-Antonin-Nobleval à Bruniquel, la configuration encaissée de la vallée de l'Aveyron, avec ses grottes et ses falaises calcaires, a attiré les hommes depuis plus de 250 000 ans. Des fouilles archéologiques menées depuis le milieu du 19e siècle ont révélé des cultures riches et variées qui feront l'objet d'une conférence demain, vendredi, organisée par la Société des Amis du Vieux Saint-Antonin, animée par Edmé Ladier, archéologue et préhistorienne, qui nous parle de ses découvertes.
3: C'est toujours très enthousiasmant quand on fouille sur un site de découvrir des choses qui sont là depuis 15 ou 16 000 ans et que personne n'a jamais vu depuis. Et puis, bien entendu, le grand moment, c'est quand, avec ma petite équipe, on a découvert la petite statuette dans la grotte du Courbet.
2: La Vénus.
3: C'est exceptionnel parce qu'on en connaît très peu de ce genre de statuettes. Et donc, c'est vrai que c'est un très, très grand moment.
2: Et alors, faut l'œil, hein, parce qu'on la voit en photo sur le site de la Société des Amis du Vieux Saint-Antonin, savsa.net. Et franchement, surtout, vous avez dit qu'elle fait 2,5 cm.
3: Oui, 2,5 cm.
2: C'est un éclat de pierre, quoi.
3: En fait, ils ont sculpté ça sur un tout petit caillou qui avait une forme qui les a inspirés. C'est un de mes fouilleurs qui l'a repéré dans un tamis. Heureusement que c'était un amateur d'art, parce que ça aurait très bien pu passer avec tous les autres cailloux. On a une sorte de bibliothèque mentale dans laquelle on a accumulé tout un tas d'images, d'objets connus. Et c'est ce qui nous permet de reconnaître certaines choses que le non-spécialiste est incapable de reconnaître, parce qu'il n'a pas les références pour se rendre compte de ce qu'il voit. C'est très particulier.
2: Conférence La Préhistoire dans la vallée de l'Aveyron, demain, vendredi, à 18h, à la salle des congrès de la mairie de Saint-Antonin-Nobleval.
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Déjà 11h, j'espère que ça va toujours. Soyez prudents sur les routes du Tarn, du Tarn-et-Garonne, du Lot et de l'Aveyron. Léon Bridges et Flo de la Vega, juste après Eye in the Sky. On redémarre cette nouvelle heure ensemble avec The Alan Parsons Project avant de retrouver Jérôme Rascol sur les monts de la Cône dans 20 minutes. Bon jeudi.

0: Light the Way. C'était le nouveau Leon Bridges sur CFM Radio. Restez avec nous, on va continuer avec Adèle Castillon. Ah oui, ce matin, on poursuit l'été sur CFM Radio. Adèle Castillon qui faisait partie du duo Vidéo Club. S'il fallait le rappeler, on l'écoute dans le prochain quart d'heure.
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0: Bientôt 11h20, tout ira mieux demain. C'était le nouveau Hervé. Allez, avant de continuer avec Adèle Castillon et The Kid Laroi, petit détour par le Tarn, direction Saint-Pierre de Trévisy pour une séance de cinéma avec Jérôme Rascol.
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2: Ce samedi à 18h, l'association Riga propose la projection du film « Êtes-vous toujours là ?» dans ses locaux à Saint-Pierre de Trévisy, dans le Tarn. Il s'agit d'un projet entre deux artistes basé sur l'exposition « Les Dormeuses » d'Anna Mescari. Il aborde la conception de nos espaces et aussi les traces que portent les œuvres au travers de l'invisible et du paranormal. Anna Mescari, cofondatrice de Riga, et Dounia Chemsedoua, réalisatrice et artiste plasticienne.
3: Je suis partie en résidence à la Villa Médicis en 2024. C'était un lien avec une exposition personnelle qui devait commencer en octobre 2025. Donc toute l'exposition qui était à voir au Musée Régional d'Art Contemporain à Sérignan. Le prétexte, on va dire, de ma résidence à Rome, c'était aller sur les pas de Marta Lonzi, qui était une architecte italienne, qui avait beaucoup travaillé dans des aménagements d'intérieur, qui s'intéressait beaucoup à la séparation des espaces. Et pour moi, la séparation, c'est comme une espèce de leurre. Donc toutes ces choses-là ont créé après cette exposition qui mélange sculpture, installation, architecture, disons, et qui essayait comme ça d'imposer une nouvelle forme dans un espace architectural donné. Et du coup, qui ouvrait aussi l'espace vers autre chose.
4: Alors l'idée du film, c'était l'idée d'expérimenter l'espace, de pouvoir faire parler les œuvres. Beaucoup de discussions l'année d'avant sur l'invisible, sur les pratiques paranormales, ésotériques. On a beaucoup parlé de médiumnité, faire des protocoles d'expériences issues des pratiques spirites et paranormales de chasseurs de fantômes, mais pour questionner des œuvres, c'est-à-dire essayer de faire surgir un nouveau langage. Elle m'a beaucoup parlé de son travail. On a fait comme ça des allers-retours pour créer des outils, des dispositifs de communication avec l'invisible dans l'espace au contact des œuvres et de poser des questions adaptées. Enfin voilà, et c'est comme ça que le film s'écrit finalement.
2: Un temps d'échange est prévu avec le public à l'issue de la projection. Plus d'infos sur le site rigaproject.fr.
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0: Bientôt 11h30, j'espère que ça va toujours. C'est jeudi, le 3 septembre, on écoutera Arlo Parks, les Pony Pony Run Run, Kid Francescoli. Mais d'abord, place à la nouveauté et à la découverte avec Rémi, c'est l'heure de PCV, c'est l'album de la semaine. Et on passe la semaine avec Babix.
1: Bienvenue
2: pour un PCV.
3: Bonjour, c'est pour quel pays?
1: PCV, bonjour.
4: PCV.
1: Allô?
5: C'est-à-dire, vous l'appelez un PCV? Pardon?
1: PCV.
5: Je vous entends très mal, monsieur.
1: PCV.
0: Allô, Babix, bonjour.
6: Bonjour, bonjour.
0: Amour Colosse, donc un album spécial dédicace à votre fille Alma, hein, c'est ça, en quelque sorte?
6: Alors, oui, entre autres, mais aussi à sa mère, et puis aussi, aussi à d'autres gens. En fait, c'est pas simplement centré sur, sur mes amours les plus proches, mais peut-être centré sur l'idée même d'une nécessité absolue d'amour dans la période qu'on traverse, qui est peut-être la plante et la fleur la plus résistante de toutes au milieu de tout ce saccage. Et donc, je me suis dit qu'il était important quand même de porter cet étendard-là beaucoup plus fort que le reste dans cet album-là.
0: Bon, on met du temps à produire un album, évidemment. À quel moment, dans quelle période a été créé cet album?
6: Je saurais pas vraiment le dire parce que je me suis pas donné, comme ça a pu m'arriver par le passé, je me suis pas donné une période pendant laquelle je me suis dit allez là j'écris mon nouvel album. Comme ces dernières années j'ai écrit beaucoup de musique, j'ai sorti 3 disques en 3 ans. En fait, au milieu de tous les autres projets sur lesquels je travaillais, il y avait toujours un moment où j'avais envie de me retrouver juste avec l'écriture de chansons. Donc en fait, ça a été les 3-4 dernières années où j'écrivais, mais de manière sans me focaliser uniquement sur l'écriture d'un disque. Et puis au final, au bout de 3-4 ans, je me suis rendu compte qu'il y avait une quinzaine de chansons. Avec 15 chansons, quand elles sont pas trop mauvaises, il y a de quoi faire un choix pour faire un album, quoi. Donc là, je me suis dit allez, c'est parti, on a un disque.
0: Voilà, on va écouter Apache, qui est un morceau où là, ça part vraiment dans un peu dans tous les sens, dans l'expérimentation. Un mot sur ce titre?
6: Oui, il m'a été inspiré au moment où le Capitole aux États-Unis a été envahi par des extrémistes partisans de Donald Trump au moment de l'élection de Joe Biden. Et donc on voyait notamment cette figure qui a fait le tour du monde, de ce mec déguisé en bison avec des costumes d'Apache, ce qui est quand même un sacré culot, parce que ces gens de l'extrême droite dont les ancêtres ont exterminé les Indiens natifs américains, les voir revêtir la peau et les accoutrements des gens qu'ils ont eux-mêmes exterminé, c'était une chose en plus à leur crédit. Et donc en fait, au-delà du fait de ce fait-là du Capitole, ça m'a lancé un signal, en tout cas une désagréable sensation que le fascisme était en train d'arriver, que ce soit chez eux et chez nous. Et malheureusement, il semblerait que l'actualité ne me donne pas tort. Donc cette chanson-là, c'est une chanson, je crois, inquiète de la montée des fascismes, dans laquelle je me mets, si je puis dire, à la place de Trump ou d'un autre autocrate qui regarderait sa ville, qui offrirait une ville qui brûle à sa bien-aimée.
0: Allez, on écoute Apache, extrait de l'album Amour Colosse, et puis on se dit à demain. Salut Babix.
6: À demain.
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0: Apache, extrait de l'album Amour Colosse de Babix. On retrouve Babix demain dans PCV.
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0: Francesco Lee, City of Gold sur CFM Radio, on adore. Allez, restez avec nous, surtout si vous habitez Cahors, le Grand Cahors. On va parler de votre médiathèque qui a envie vraiment de vous faire lire. En tout cas, on vous y incite et on vous aide, puisqu'on va même jusqu'à livrer les ouvrages jusqu'à votre domicile. Oui, rien que ça. Et puis plein d'autres activités qui sont proposées. On en parle dans quelques minutes avec Gilles Barré. Et puis avant les midis, on écoutera Blondie, No More, les Pony Pony Run Run et Arlo Parks.
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0: Arlo Parks, c'était Too Good, midi moins le quart. Allez, avant de partir déjeuner, on va parler de lecture. On vous invite à lire et on vous y aide avec la médiathèque du Grand Cahors.
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2: La médiathèque du Grand Cahors constate une forte baisse de la lecture dans le Lot. Alors pour y remédier, elle multiplie les initiatives, notamment les rencontres et les débats avec des auteurs aux univers variés. Elle propose également un service de documents itinérants qui circule entre les médiathèques et les bibliothèques du territoire, avec même la possibilité d'une livraison au domicile des abonnés. Marie-Noël Andissac, directrice du service lecture publique du Grand Cahors.
3: La lecture est quand même plutôt en recul, puisque aujourd'hui les grands lecteurs, c'est-à-dire précisément ceux qui lisent plus de 20 livres par an, sont en net recul. Ce qu'on remarque, on est tous obligés de lire énormément sur écran, donc c'est une pratique de lecture. On a un fort lectorat de bandes dessinées. Ce sont des pratiques de lecture aussi qu'on encourage. On a à peu près 100 000 documents sur la médiathèque du Grand Cahors, 77 000 exactement, à la fois des CD, DVD, livres, magazines, BD. La lecture est plutôt en net recul. Nous sommes un réseau de plusieurs bibliothèques sur le territoire du Grand Cahors. Il n'y a pas que la médiathèque. Vous pouvez faire venir un document dans la bibliothèque si vous habitez par exemple Mercues. Vous pouvez faire venir un document de la médiathèque du Grand Cahors à Mercues directement sur votre lieu de vie. Tout ça pour 5 euros uniquement si vous êtes habitant du Grand Cahors. Et c'est gratuit, c'est entièrement gratuit pour les enfants.
2: À l'heure de la rentrée scolaire, la médiathèque peut aussi être un allié pour les élèves. Livres, mangas, presse en ligne, ressources numériques et même une plateforme d'aide aux devoirs sont désormais accessibles aux abonnés. De quoi accompagner les jeunes dans leur apprentissage tout au long de l'année.
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Nos morts, le meilleur de mes potes. Allez, il va être midi, bon appétit tout le monde. Si vous nous écoutez du côté de Villefranche-d'Auvergne, vous avez rendez-vous avec Éric Lachon, journaliste chef d'édition de l'hebdomadaire Le Villefranchois, comme tous les jeudis. Et puis chez vous, votre magazine d'actualité locale, après les infos de la mi-journée. À demain.

0: Gloucester.
1: Bonjour à tous, bon appétit, il est midi.
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1: François Germain nous rejoint pour l'actualité. Bonjour François.
3: Bonjour à tous. Une bonne nouvelle pour les automobilistes alors que les prix des carburants sont toujours hauts. L'aide de 100 euros destinée aux grands rouleurs va être prolongée jusqu'à la fin du mois. La porte-parole du gouvernement appelle les 1,5 million de Français qui n'ont pas encore effectué leur demande à le faire. Par ailleurs, les aides ciblées destinées notamment aux pêcheurs, aux agriculteurs et au secteur du BTP seront prolongées de 2 mois. L'encadrement des loyers est loin d'être toujours respecté en France. Selon la Fondation pour le logement, près de 4 annonces sur 10 seraient illégales dans les villes soumises à l'encadrement. Un phénomène que l'on constate de plus en plus à Paris, où l'évolution est jugée la plus inquiétante. La dégradation est la plus marquée dans les logements loués, meublés et pour les plus petites surfaces. L'enquête se poursuit en Haute-Saône après la découverte de 4 corps, dont ceux de 2 enfants. Il s'agit d'une même famille. C'est le père qui aurait tué ses 2 enfants et la mère de son ex-compagne avant de se suicider. Le maire de la commune de J appelle chacun à la retenue et au respect des familles. L'alerte de l'ONU sur El Niño, le phénomène météo, gagne en puissance et pourrait perturber le climat à travers la planète jusqu'au mois de février. L'océan Pacifique se réchauffe à des niveaux exceptionnels. Cet épisode d'El Niño pourrait devenir le plus puissant jamais observé, provoquant un risque de catastrophe climatique extrême. Selon le secrétaire général des Nations Unies, Antonio Guterres, El Niño va jeter de l'huile sur le feu dans un monde déjà en plein réchauffement. Et puis en foot, c'est l'heure du verdict pour Bordeaux. Le comité exécutif de la Fédération française se réunit ce soir pour trancher définitivement sur le sort des Girondins. Relégué dans un premier temps en Régional 1, le club a demandé sa réintégration en National 2, ce qui permettrait de valider l'arrivée de leur repreneur. La ministre des Sports, Marina Ferrari, a écrit à la Fédération pour attirer l'attention sur l'importance du club de football dans le Bordelais. Voilà pour l'essentiel de l'info. Excellent après-midi.
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1: Cet après-midi, du soleil est attendu sur les monts de la Cône et la montagne du Languedoc. Peu de nuages et le vent de nord-ouest qui soufflera une quinzaine de kilomètres heure. Côté température, cet après-midi, nous attendons 29 degrés à la Cône. Ce sera un petit degré de plus à Berlatz avec 30 degrés. Pour la journée de demain, pas un nuage à l'horizon, toujours très peu de vent. Il fait toujours frais en matinée avec 13 degrés attendus le matin à la Salvetta. 32 degrés pour l'après-midi indiqué au thermomètre à Murat. Et puis pour la journée de samedi, on prend les mêmes éléments. On recommence peu de nuages, un beau soleil. Les températures par contre en matinée grimpent. 18 degrés prévus le matin à Vienne. Il fera toujours 32 degrés l'après-midi à Moulin-Mage. Et puis pour la journée de dimanche, pas de gros changements. Toujours des températures très chaudes comprises entre 17 et 34 degrés pour l'après-midi de dimanche. D'ailleurs, le soleil sera encore présent lundi 7 du côté de notre territoire.
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13: Oxygène Intérim vous présente la rubrique emploi et vous souhaite une bonne journée.
1: Nous débutons ces offres d'emploi à la Salvetat-sur-Agoute où on cherche un infirmier, une infirmière en soins généraux. Situé dans le village de la Salvetat, vous travaillerez dans un EHPAD au cœur du parc naturel régional du Haut-Languedoc. On recherche donc un infirmier, une infirmière diplômée d'État pour rejoindre l'équipe soignante dans le cadre d'un départ à la retraite. Le contrat est en CDI 35 heures. Si l'offre vous intéresse, eh bien notez que son numéro est le 211-ZK-FB. Je répète, 211-ZK-FB. Nous continuons les offres d'emploi et nous allons rester sur la Salvetat où on cherche une aide à domicile, homme ou femme. Vous aurez pour mission principale d'aider, d'accompagner, de soutenir au quotidien les bénéficiaires. C'est un CDD de 6 mois, un temps partiel 24 heures semaine. Si l'offre vous intéresse, son numéro est le 213-BLLP. 213-BLLP. Ce numéro vous sert à retrouver l'offre sur le site francetravail.fr, mais aussi à postuler.
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1: Dans votre mag aujourd'hui, eh bien, c'est la semaine de la rentrée. C'est aussi la semaine pour parler un petit peu des reprises d'activités sur le territoire et notamment à Lacaune. Il y a l'escalade et aussi l'école jeune d'escalade. Pour nous en parler, nous sommes avec Clémence Goupillot, qui est adhérente très active. Donc ça fait 7 ans, Clémence, que tu es au club. Et là, tu es en train de passer une formation d'encadrante pour gérer les jeunes et les moins jeunes aussi.
2: Tout à fait, oui.
1: C'est pour tout le monde. Donc, on va dire que tu as de l'expérience et que tu es la bonne personne pour nous parler de l'escalade. Alors, peut-être Lacaune Escalade Évasion, est-ce que tu peux nous dire un mot sur le club? En quoi ça consiste? Alors, on comprend bien qu'on va faire de l'escalade, mais comment ça se passe?
2: Eh bien, en tout cas, pour l'école jeune, plus précisément, ce sera des cours vraiment très encadrés, très... c'est vachement sécurisant et la pratique de l'escalade apporte beaucoup de choses, je trouve, à tous les jeunes qui viennent. Moi, personnellement, ça m'a mis vachement en confiance j'ai appris à me concentrer plus et à avoir le sens des responsabilités. Et j'ai aussi vécu de très bons moments, je me suis fait beaucoup d'amis. Enfin, ça m'a vraiment beaucoup apporté d'y aller et de m'inscrire, quoi.
1: Ça a amené de nouvelles compétences. Alors, juste l'école jeune, on va dire l'âge, peut-être?
2: Alors, on commence à partir de 10 ans. Et puis, après, même pour continuer en tant qu'adulte, c'est à l'infini. On a même un adhérent qui a plus de 70 ans. Donc, l'escalade n'a pas d'âge.
1: Alors, je rigole parce que sur l'affiche, il y a écrit école jeune 10 à 18 ans, créneau adulte 18 ans à 110 ans.
2: C'est ça.
1: 110 ans, si vous arrivez encore à grimper, moi je veux votre recette de jeunesse. Alors, Lacaune Escalade Évasion. Donc on grimpe, tu parles de sécurité, de l'encadrement, donc ça c'est important. Est-ce que c'est que de l'escalade en salle ou est-ce que vous allez aussi en sortie? Enfin, comment ça se passe?
2: Non, on est un club qui sortons énormément, autant en extérieur qu'en intérieur. Dès qu'on le peut, on fait une sortie. Et même pendant les vacances, pas toutes, mais souvent les grandes vacances, en tout cas, on fait des camps jeunes. On est parti dans le Verdon, c'est un lieu mythique pour l'escalade. Et c'était vraiment super top. Il y a beaucoup, beaucoup de sorties qui sont ouvertes, suivant certaines sorties, enfin c'est précisé, mais qui sont ouvertes à tout le monde, pour les camps jeunes en tout cas. Et les sorties extérieures, intérieures, c'est vraiment pour les débutants, pour les expérimentés, pour tout le monde.
1: Est-ce qu'on peut dire qu'il faut aussi avoir des compétences sportives, que ça fait travailler tout le corps, l'escalade?
2: Oui, ça fait travailler tous les muscles du corps, surtout les muscles profonds. Et c'est sûr qu'au début, ça fait toujours un peu mal aux bras, aux doigts, parce qu'on n'a pas l'habitude de faire ces mouvements-là, mais on s'y habitue très vite, on prend du muscle et c'est vachement valorisant aussi.
1: Et alors, je crois aussi que le mur d'escalade dans la salle à Lacaune, eh bien, il peut changer. Vous l'avez modifié. D'ailleurs, je crois que c'était en juin dernier, non? Si je ne dis pas de bêtises.
2: Oui, on a eu des magnifiques dévers, donc les parois qui sont plus à l'envers, on va dire, et qui permettent d'être plus polyvalent. Et par exemple, pour des compètes qu'on fait aussi, qu'on accompagne les jeunes et même les plus vieux, ça permet d'être mieux et plus préparé, parce qu'en compète, il y a vachement de dévers aussi. Et c'est super top, on n'attendait que ça et c'est vraiment cool.
1: Donc ça a été fait. Donc le mur aussi, il est en mouvement, entre guillemets. On n'a pas toujours les mêmes sensations, même qu'on est à l'entraînement à Lacaune.
2: Non, et puis en plus, les voies, donc les chemins qu'on emprunte, changent régulièrement grâce à des séances ouverture, on appelle ça, là où, en fait, le mur change, oui, continuellement. Il n'est jamais pareil.
1: Donc ça, c'est plutôt sympa. Alors, on va parler quand même de l'escalade, si on a donné envie aux gens de pratiquer l'escalade. Je crois que quand même, les places sont un petit peu chères, qu'il y a pas mal de monde qui est intéressé. Donc si on a envie de faire de l'escalade, déjà, si on est jeune, donc on a entre 10 et 18 ans, comment ça se passe? Quand est-ce qu'ont lieu les entraînements, les encadrements? Enfin, comment c'est? Dis-moi tout.
2: Alors, pour le créneau des jeunes, c'est le prix de l'adhésion, c'est 105 euros.
1: L'année, ok.
2: Oui, c'est ça. Et ce sont des cours qui sont donc chaque vendredi de 17h30 à 19h30.
1: Ça, c'est pour les collégiens, fin de primaire?
2: C'est ça. Aussi pour les lycéens, mais pour les lycéens, on a un créneau qui est plus adapté. qui est donc de 19h30 à... ça varie vachement parce que il y a quand même... ça dépend les gens qu'il y a et la fatigue aussi qui est présente. Mmh. Mais c'est donc des horaires qui sont plus adaptés au bus et à la rentrée des lycéens.
1: Donc on va dire 19h30, 21h30 à peu près, oui. Mais ça peut déborder ou être un peu plus court suivant les c'est semaines. Ça. Donc ça, c'est tous les vendredis. Alors si on a envie de tester, comment ça se passe? Est-ce qu'il y a une journée un petit peu charnière
2: Tout à fait. Donc le vendredi 4, on va avoir une journée là où on va pouvoir... s'inscrire, la journée des inscriptions. Et les débutants vont pouvoir aussi s'essayer à la pratique afin de voir s'ils aiment ou pas et voir comment ça se passe.
1: Donc c'est une pré-rentrée, on n'a pas besoin de payer, on vient tester un cours gratuit, c'est ça ?
2: Ouais, et s'inscrire.
1: Donc ça, c'est ce vendredi. Donc si on a envie de tester, c'est vraiment ce vendredi qu'il faudra venir. Donc dès 17h30, on vous attend. Donc c'est à la salle Omnisport de la Conne, au gymnase de la Conne, donc de la Balme.
2: C'est
1: donc
2: ça.
1: Ce vendredi. Et la rentrée réelle, là où c'est parti, c'est le vendredi d'après ?
2: Le vendredi 11, oui.
1: Ok, donc dès 17h30, là aussi à la salle de la Balme. Alors on a parlé des jeunes, mais il n'y a pas que des jeunes qui pratiquent l'escalade, on l'a dit. À partir de 18 ans, on passe sur le créneau adulte,
2: oui.
1: Donc jusqu'à 110 ans, pas de souci. Alors quand est-ce qu'ont lieu les créneaux adultes? Parce qu'il y en a deux.
2: Oui, c'est le mardi soir. Je ne me rappelle plus vraiment des horaires.
1: 19h-22h, je t'aide, je les ai sous les yeux.
2: Ah, merci. C'est donc le mardi soir et le jeudi soir. Jeudi soir est plutôt facultatif, mais très souvent ouvert aussi. Et donc, pour le prix de l'adhésion, c'est 115€ pour les adultes.
1: Ok, c'est par contre là en autonomie, contrairement aux jeunes où c'est encadré et on va s'initier, se perfectionner. Les adultes, c'est plutôt on est en autogestion.
2: Oui, c'est assez libre, mais bon, il y a quand même des encadrants qui sont là pour vérifier qu'il n'y a pas de fautes qui sont faites et pour sécuriser les cours pour les créneaux jeunes. Et on peut même demander à un encadrant de faire un cours pour aussi se perfectionner. Les adultes peuvent aussi avoir des cours, c'est juste que c'est souvent de la grimpe libre.
1: Ok, mais si finalement on est, j'ai envie de dire, novice, il n'y a pas de souci, il y aura forcément quelqu'un qui sera là pour nous apprendre les baudriers et je ne sais pas, le reste du vocabulaire.
2: Ce sera un apprentissage qui sera clair, net et dans une progression adaptée à ceux qui apprennent.
1: Alors, si on veut en savoir plus, je vois qu'il y a une page Facebook, c'est lacone.escaladeévasion. Donc, on retrouvera toutes les informations. On voit aussi les sorties que vous avez déjà faites. Ça peut donner envie, puisque tu le disais, il y a beaucoup, beaucoup de sorties en site naturel aussi. Donc, ça, c'est vraiment sympa. C'est aussi un petit peu le but de la pratique de l'escalade. Et peut-être, moi, j'ai une question plus personnelle pour toi, Clémence. Qu'est-ce qui t'a donné envie de faire cette formation d'encadrante et en quoi elle consiste? Puisque tu me disais, elle est quasiment finie. Reste quelques heures d'encadrement, c'est ça ?
2: Oui. Eh bien, en fait, je veux faire de l'escalade mon métier. Et je me suis dit, pour ça, quoi de mieux que commencer par la formation d'encadrante, qui était déjà prévue parce qu'on avait un petit manque d'encadrants. Il y avait de plus en plus de gens qui venaient pour s'inscrire au club. Et donc, maintenant, on a plein d'encadrants, c'est super cool. Et ça m'a donné envie, moi qui donnait de mon temps au club déjà et j'y étais vachement attachée, je le suis toujours. Et je me suis dit que franchement, j'avais envie de faire cette formation qui venait aussi d'une promesse que j'avais fait à une encadrante l'année avant. Elle m'a dit « tu prendras ma relève ».
1: Et donc, c'est chose quasiment faite. En quoi ça consiste, la formation d'encadrant? Est-ce que tu vas aller à Albi, à Castres, suivre une formation? Enfin, comment ça se passe concrètement?
2: On a eu la chance que ça se fasse à la Conne.
1: D'accord, parce que vous êtes nombreux à l'avoir fait.
2: C'est ça, oui. Il y avait même des gens venus, d'ailleurs, qui sont venus à la Cône donc, pour faire cette formation. Et on a vraiment de la chance que ce soit chez nous. Et c'était donc sur deux week-ends. Et donc, un spécialiste est venu pour nous apprendre tout ce qui est sécurité. On a vraiment insisté sur la sécurité, sécurité, quoi. Parce que en escalade...
1: Oui, parce qu'on peut se dire que c'est quand même un sport dangereux. Voilà.
2: C'est ça. C'était considéré comme un sport à risque, mais maintenant, avec toutes les modifications qui ont été faites, toutes les nouvelles normes, c'est c'est pratiquement sans risque. Mais si on reste sur ses gardes, bien sûr, c'est important.
1: Donc c'est ce que tu as vu aussi lors de cette formation. Est-ce que tu sais combien d'encadrants vous êtes sur le club? Ou est-ce que c'est une question un peu piège hein, si elle n'avait pas préparé Clémence, donc est-ce qu'elle compte dans sa tête? Je la laisse compter. Mais vous êtes plus d'une dizaine,
2: c'est ça? Oui. Oui.
1: D'accord.
2: Puisque le président, lui aussi, est impliqué donc dans l'encadrement et très impliqué même.
1: D'accord, donc c'est plutôt sympa, ça veut dire aussi que finalement on peut rentrer comme toi au club d'escalade un petit peu sans savoir ce que c'est, je suppose, Clémence, parce que je te connais un petit peu, tu as été en stage chez CFM, tu as été un petit peu comme ça, on verra bien, et finalement la passion t'a pris, et maintenant donc tu vas en faire ton métier, donc c'est ça aussi qui est intéressant à voir, c'est que voilà, si ça vous titille, n'hésitez pas à l'essayer.
2: C'est que du bonheur en tout cas, et de la bonne ambiance, vraiment.
1: Donc, si vous avez envie, l'escalade, pour pratiquer l'escalade, l'école de jeunes, c'est de 10 à 18 ans. Ça commence dès ce vendredi 4 septembre. C'est la pré-rentrée pour tester, découverte, initiation. Alors, notez que si vous êtes lycéen, il y a un créneau un peu plus tardif dès 19h30, pardon. Et pour les créneaux adultes, donc, c'est mardi et jeudi soir de 19h à 22h. Et puis, tous les renseignements, alors, auprès d'Éric. Au 06 24 03 43 65, 06 24 03 43 65. Et puis on peut aussi aller sur la page Facebook hein, de Lacon Escalade Évasion. Je le dis dans le bon sens, lacon.escaladeévasion. Comme ça, on a tous les renseignements qu'on vous remettra, bien sûr, sur nos réseaux sociaux à nous. Clémence, je te laisse le mot de la fin.
2: Venez nombreux au club parce que franchement, ça vaut le coup. Et puis c'est une magnifique expérience.
1: Est-ce qu'on rigole?
2: Ah oui.
1: C'est parfait. Merci beaucoup Clémence.

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1: Midi 30, l'actualité, François Germain. Bonjour François.
2: Bonjour à tous. Une bonne nouvelle pour les automobilistes alors que les prix des carburants sont toujours hauts. L'aide de 100 euros destinée aux grands rouleurs va être prolongée jusqu'à la fin du mois. La porte-parole du gouvernement appelle les 1,5 million de Français qui n'ont pas encore effectué leur demande à le faire. Par ailleurs, les aides ciblées destinées notamment aux pêcheurs, aux agriculteurs et au secteur du BTP seront prolongées de 2 mois. L'encadrement des loyers est loin d'être toujours respecté en France. Selon la Fondation pour le logement, près de 4 annonces sur 10 seraient illégales dans les villes soumises à l'encadrement. Un phénomène que l'on constate de plus en plus à Paris, où l'évolution est jugée la plus inquiétante. La dégradation est la plus marquée dans les logements loués, meublés et pour les plus petites surfaces. L'enquête se poursuit en Haute-Saône après la découverte de 4 corps, dont ceux de 2 enfants. Il s'agit d'une même famille. C'est le père qui aurait tué ses 2 enfants et la mère de son ex-compagne avant de se suicider. Le maire de la commune de J appelle chacun à la retenue et au respect des familles. L'alerte de l'ONU sur El Niño, le phénomène météo, gagne en puissance et pourrait perturber le climat à travers la planète jusqu'au mois de février. L'océan Pacifique se réchauffe à des niveaux exceptionnels. Cet épisode d'El Niño pourrait devenir le plus puissant jamais observé, provoquant un risque de catastrophe climatique extrême. Selon le secrétaire général des Nations Unies, Antonio Guterres, El Niño va jeter de l'huile sur le feu dans un monde déjà en plein réchauffement. Et puis en foot, c'est l'heure du verdict pour Bordeaux. Le comité exécutif de la Fédération française se réunit ce soir pour trancher définitivement sur le sort des Girondins. Relégué dans un premier temps en Régional 1, le club a demandé sa réintégration en National 2, ce qui permettrait de valider l'arrivée de leur repreneur. La ministre des Sports, Marina Ferrari, a écrit à la Fédération pour attirer l'attention sur l'importance du club de football dans le Bordelais. Voilà pour l'essentiel de l'info. Excellent après-midi.
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1: Sam Sauvage sur CFM Laconne. Notez que ce samedi, c'est la journée portes ouvertes pour les sapeurs-pompiers de Murat. Ils vous attendent tout au long de la journée, dès 10h jusqu'à 18h, avec la découverte des véhicules, des démonstrations et des manœuvres, animations pour petits et grands et rencontres avec les pompiers. Restauration prévue sur place tout au long de la journée, donc ce samedi. Et bien sûr, ce sera aussi une journée de recrutement pour les volontaires. Donc n'hésitez pas, et si d'ailleurs le sujet vous intéresse, nous avons réalisé une émission sur ce sujet à retrouver sur le www.cfmradio.fr.

Juliette Armanet et Sébastien Tellier, attraction sur CFM Lacon, midi 47, et on parle de la rentrée de l'espace de vie sociale, l'arc-en-ciel. Et bien Marjolaine, responsable de cet espace de vie sociale, vous attend mardi prochain, le 8 septembre à 18h30 à la salle de la mairie de Lacon, la salle sous la mairie, pour participer à la construction du projet social de votre espace de vie sociale. Les idées sont précieuses pour définir les nouvelles orientations donc de l'espace de vie sociale. Donc c'est mardi 18h30, salle sous la mairie de Lacon.

Très bel après-midi à vous. Dans quelques minutes, vous retrouvez le coup de projecteur de Jérôme. Vous retrouverez Lisa à 14h, Gilles à 16h. Nous, on se retrouve à 18h. Bel après-midi à vous. Bel après-midi ensoleillé.

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1: Ce samedi à 18h, l'association Riga propose la projection du film Êtes-vous toujours là ? C'est dans ses locaux à Saint-Pierre de Trévisy, dans le Tarn. Il s'agit d'un projet entre deux artistes basé sur l'exposition Les Dormeuses d'Anna Mescari. Il aborde la conception de nos espaces et aussi les traces que portent les œuvres au travers de l'invisible et du paranormal. Anna Mescari, cofondatrice de Riga, et Dounia Chemsedoua, réalisatrice et artiste plasticienne.
2: Je suis partie en résidence à la Villa Médicis fin 2024. C'était un lien avec une exposition personnelle qui devait commencer en octobre 2025. Donc toute l'exposition qui était à voir au Musée Régional d'Art Contemporain à Sérignan. Le prétexte, on va dire, de ma résidence à Rome, c'était aller sur les pas de Marta Lonzi, qui était une architecte italienne qui avait beaucoup travaillé dans des aménagements d'intérieur, qui s'intéressait beaucoup à la séparation des espaces. Et pour moi, la séparation, c'est comme une espèce de leurre. Donc toutes ces choses-là ont créé après cette exposition qui mélange sculpture, installation, architecture, disons, et qui essayait comme ça d'imposer une nouvelle forme dans un espace architectural donné. Et du coup, qui ouvrait aussi l'espace vers autre chose.
3: Alors l'idée du film, c'était l'idée d'expérimenter l'espace, de pouvoir faire parler les œuvres. Beaucoup de discussions l'année d'avant sur l'invisible, sur les pratiques paranormales, ésotériques. On a beaucoup parlé de médiumnité, faire des protocoles d'expériences issues des pratiques spirites et paranormales de chasseurs de fantômes, mais pour questionner des œuvres, c'est-à-dire essayer de faire surgir un nouveau langage. Elle m'a beaucoup parlé de son travail. On a fait comme ça des allers-retours pour créer des outils, des dispositifs de communication avec l'invisible dans l'espace au contact des œuvres et de poser des questions adaptées. Enfin voilà, et c'est comme ça que le film s'écrit finalement.
1: Un temps d'échange est prévu avec le public à l'issue de la projection. Plus d'infos sur le site rigaproject.fr.
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Bonjour tout le monde, il est 14h tout rond et pour cette nouvelle heure qui commence, ce sera Art et Sciences au menu des coups de projecteur de nos différentes rédactions en Tarn-et-Garonne en particulier. Un coup de projecteur sur une conférence au programme de demain autour de la préhistoire dans la vallée de l'Aveyron à Saint-Antonin-Noble-Val et une exposition à venir découvrir à la maison du crieur de Montauban, exposition Variation dont vous saurez tout dans un gros quart d'heure. Entre temps pour la playlist, profitez des Cranberries, de The Kid Laroi ou de Marie Frost tout de suite avec Rio Lua.

0: Girls, vous êtes qui de la Roy sur CFM Radio. Il va faire chaud ce week-end. Vous avez peut-être envie de chercher la fraîcheur. Faites le détour par la maison du Crieur de Montauban. C'est un immeuble du 18e qui donne sur la belle place nationale, qui conserve quelques beaux vestiges plus anciens, une tourelle notamment, et qui abrite, tiens, la maison du Crieur, une nouvelle exposition Variation qui est à découvrir dès aujourd'hui jusqu'au 29 septembre. L'exposition Variation, c'est le sujet de notre prochain coup de projecteur avec Isabelle O'Shade, l'artiste que vous entendrez dans 10 minutes après Coldplay ou La Jarry.
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0: Sur CFM Radio, entre Coldplay et Casabian, on vous propose un détour par la maison du crieur de Montauban. Une exposition y est à voir, c'est la thématique du jour du coup de projecteur de la rédaction de CFM Montauban.
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2: La maison du crieur de Montauban accueille dès aujourd'hui et jusqu'au 29 septembre l'exposition Variations, visible gratuitement entre 11h et 18h. L'artiste Isabelle Houchède propose une sélection d'œuvres abstraites et colorées, peintes avec une démarche singulière.
3: Au départ, je ne sais absolument pas où je pars. Mais bien sûr, j'ai toujours une idée générale de ce que je vais faire. Un besoin d'écriture, un besoin de tracer, de m'exprimer, mais nerveusement, mais d'un côté, il y a le côté un peu enragé, mais aussi simple. Enfin, c'est très contradictoire. Et ce qui est important pour moi, c'est la couleur. La couleur, la transparence et les couches. Je fais énormément de couches en peinture. Et là, sur un tableau, il peut avoir une vingtaine de couches. Je peux travailler pendant plusieurs mois et même quelques années parce que je le laisse reposer une toile. Tant que je suis pas contente, je la laisse se reposer. Pour cette expo, là, je me suis retrouvée avec un fond qui laisse respirer le côté plus gestuel et plus avec plus de détails. Mais j'ai besoin que ma toile respire, donc très souvent, on voit un fond qui amène une lecture plus approfondie dans le centre du tableau.
2: Certaines toiles naissent aussi dans les différents motifs que l'artiste peut croiser au quotidien.
3: C'était comme une fleur à quatre pétales, et je suis partie de là. Donc très souvent, mes gestes sont répétitifs, mais sur une pétale, je la multiplie en gardant un peu le côté volatile, le côté végétal, sans que ça soit du végétal en fait, c'est d'abstrait, mais c'est gestuel quoi. Il faut que ça soit griffuré, il faut que ça soit spatulé, il faut que ça soit dessiné.
2: Le vernissage de l'exposition aura lieu ce samedi 5 septembre à 11h44 à la Maison du Crieur en présence d'Isabelle Houchède. L'artiste viendra aussi à la rencontre des visiteurs à plusieurs reprises pendant la durée de l'exposition.
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1: On était en plein air glaciaire quand les hommes cherchaient déjà un abri dans les gorges de l'Aveyron entre Bruniquel et Saint-Antonin. 250 000 ans que ça dure. Et ce week-end, on va pouvoir y trouver aussi de la fraîcheur, puisqu'il va faire chaud, mais qu'elles sont toujours aussi accueillantes, ces gorges. Et pour pouvoir s'en rendre compte, venez dès demain pour une conférence de la Société des Amis du Vieux Saint-Antonin autour de la préhistoire dans la vallée de l'Aveyron. Conférence donnée par une archéologue préhistorienne et ancienne directrice du Muséum d'Histoire Naturelle de Montauban. Vous saurez tout dans un prochain coup de projecteur avec entre-temps dans la playlist CFM Radio, Mr. Probs, Johnny Jane ou Yurge Overkill tout de suite. 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

0: Jenny Jane, plan B. On sera sur CFM Radio avec une chasseuse de trésors et une fouilleuse de vieilles poubelles, celle des hommes depuis 250 000 ans. On y retrouve plein de leurs traces dans les gorges de l'Aveyron. Et Edmé Ladier, préhistorienne, en a trouvé quelques-uns des trésors. Elle nous en parlera dans 5 minutes, dans un prochain coup de projecteur, depuis CFM Quélus, en vue d'une conférence demain à Saint-Antonin-Nobleval. Vous retrouverez Edmé Ladier après Sting et juste après ça.
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1: De Saint-Antonin-Nobleval à Bruniquel, la configuration encaissée de la vallée de l'Aveyron, avec ses grottes et ses falaises calcaires, a attiré les hommes depuis plus de 250 000 ans. Des fouilles archéologiques menées depuis le milieu du 19e siècle ont révélé des cultures riches et variées qui feront l'objet d'une conférence demain, vendredi, organisée par la Société des Amis du Vieux Saint-Antonin, animée par Edmé Ladier, archéologue et préhistorienne, qui nous parle de ses découvertes.
2: C'est toujours très enthousiasmant quand on fouille sur un site de découvrir des choses qui sont là depuis 15 ou 16 000 ans et que personne n'a jamais vu depuis. Et puis, bien entendu, le grand moment, c'est quand, avec ma petite équipe, on a découvert la petite statuette dans la grotte du Courbet.
1: La Vénus.
2: Vénus. C'est exceptionnel parce qu'on en connaît très peu de ce genre de statuettes. Et donc, c'est vrai que c'est un très, très grand moment.
1: Et alors, faut l'œil, hein, parce qu'on la voit en photo sur le site de la Société des Amis du Vieux Saint-Antonin, savsa.net. Et franchement, surtout, vous avez dit qu'elle fait 2,5 cm.
2: Oui, 2,5 cm.
1: C'est un éclat de pierre, quoi.
2: En fait, ils ont sculpté ça sur un tout petit caillou qui avait une forme qui les a inspirés. C'est un de mes fouilleurs qui l'a repéré dans un tamis. Heureusement que c'était un amateur d'art, parce que ça aurait très bien pu passer avec tous les autres cailloux. Hein. C'est,

0: Mais on a une sorte de bibliothèque mentale dans laquelle on a accumulé tout un tas d'images, d'objets connus. Et c'est ce qui nous permet de reconnaître certaines choses que le non-spécialiste est incapable de reconnaître, parce qu'il n'a pas les références pour se rendre compte de ce qu'il voit. C'est très particulier.
1: Conférence La Préhistoire dans la vallée de l'Aveyron, demain, vendredi, à 18h, à la salle des congrès de la mairie de Saint-Antonin-Noblevel.
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The Mama Sun Papas à l'instant sur CFM Radio. Il y avait Kid Francescoli juste avant. Vous aurez pour la suite Scorpion sous The Liminianas avec Bertrand Belin. C'est pour tout de suite. Le tout, ce sera pour rejoindre les 15h tout rond.

0: Il est 15h, tout rond, c'est l'heure. C'est ce titre de Ben Mazuet qu'on écoute tout de suite sur CFM Radio.
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0: Noé Préchauffe est sur CFM. Il y avait Tovlo juste avant. Vous aurez encore Mima ou YouTube. Un prochain coup de projecteur depuis les Monts de la Cône dans 10 minutes. Êtes-vous toujours là? C'est ce samedi à 18h. C'est une collaboration artistique entre deux artistes qui questionnent le cloisonnement des espaces et abordent aussi l'invisible, le paranormal et les traces que les œuvres gardent en elles. Prochain coup de projecteur sur CFM Radio, ne bougez pas.
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0: C'est bien Mima à Paris, sur CFM de Paris, à La Cône, tout de suite avec le coup de projecteur de CFM La Cône autour d'une projection au programme de ce samedi. Un film que nous présente tout de suite Jérôme Rascol de CFM La Cône.
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2: Ce samedi à 18h, l'association Riga propose la projection du film Êtes-vous toujours là ? C'est dans ses locaux à Saint-Pierre de Trévisy, dans le Tarn. Il s'agit d'un projet entre deux artistes basé sur l'exposition Les Dormeuses d'Anna Mescari. Il aborde la conception de nos espaces et aussi les traces que portent les œuvres au travers de l'invisible et du paranormal. Anna Mescari, cofondatrice de Riga, et Dounia Chemsedoua, réalisatrice et artiste plasticienne.
3: Je suis partie en résidence à la Villa Médicis en 2024. C'était un lien avec une exposition personnelle qui devait commencer en octobre 2025. Donc toute l'exposition qui était à voir au Musée Régional d'Art Contemporain à Sérignan. Le prétexte, on va dire, de ma résidence à Rome, c'était aller sur les pas de Marta Lonzi, qui était une architecte italienne qui avait beaucoup travaillé dans des aménagements d'intérieur, qui s'intéressait beaucoup à la séparation des espaces. Et pour moi, la séparation, c'est comme une espèce de leurre. Donc toutes ces choses-là ont créé après cette exposition qui mélange sculpture, installation, architecture, disons, et qui essayait comme ça d'imposer une nouvelle forme dans un espace architectural donné. Et du coup, qui ouvrait aussi l'espace vers autre chose.
4: Alors l'idée du film, c'était l'idée d'expérimenter l'espace, de pouvoir faire parler les œuvres. Beaucoup de discussions l'année d'avant sur l'invisible, sur les pratiques paranormales, ésotériques. On a beaucoup parlé de médiumnité, faire des protocoles d'expériences issues des pratiques spirites et paranormales de chasseurs de fantômes, mais pour questionner des œuvres, c'est-à-dire essayer de faire surgir un nouveau langage. Elle m'a beaucoup parlé de son travail. On a fait comme ça des allers-retours pour créer des outils, des dispositifs de communication avec l'invisible dans l'espace au contact des œuvres et de poser des questions adaptées. Enfin voilà, et c'est comme ça que le film s'écrit finalement.
2: Un temps d'échange est prévu avec le public à l'issue de la projection. Plus d'infos sur le site rigaproject.fr.
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0: CFM Radio à la Maison du Crieur, dans une dizaine de minutes au cœur de Montauban, Maison du Crieur qui abrite une nouvelle exposition à découvrir à partir de ce soir, Variation. C'est le prochain coup de projecteur que vous entendrez après les Cranberries, Joe Cocker pour la suite de la playlist CFM, mais pour maintenant c'est l'album de la semaine, c'est le PCV et Rémi au bout du fil de son téléphone toute cette semaine, Babix.
1: Bienvenue.
2: Pour un PCV ?
1: Bonjour, c'est pour quel pays ?
3: PCV. Bonjour.
4: PCV.
2: Allô ?
5: C'est-à-dire, vous l'appelez un PCV ?
2: Pardon ?
3: PCV.
5: Je vous entends très mal, monsieur.
3: PCV.
6: Allô, Babix, bonjour.
7: Bonjour.
6: Amour Colosse, donc un album spécial dédicace à votre fille Alma, hein, c'est ça, en quelque sorte ?
7: Alors, oui, entre autres, mais aussi à sa mère, et puis aussi aussi à d'autres gens. En fait, c'est pas simplement centré sur mes amours les plus proches, mais peut-être centré sur l'idée même d'une nécessité absolue d'amour dans la période qu'on traverse, qui est peut-être la plante et la fleur la plus résistante de toutes au milieu de tout ce saccage. Et donc, je me suis dit qu'il était important quand même de porter cet étendard-là beaucoup plus fort que le reste. Dans cet album-là.
6: Bon, on met du temps à produire un album, évidemment. À quel moment, dans quelle période a été créé cet album ?
7: Bah, je ne saurais pas vraiment le dire parce que je ne me suis pas donné, comme ça a pu m'arriver par le passé, je ne me suis pas donné une période pendant laquelle je me suis dit « Allez, là, j'écris mon nouvel album ». Comme ces dernières années, j'ai écrit beaucoup, beaucoup de musique. J'ai sorti 3 disques en 3 ans. En fait, au milieu de tous les autres projets sur lesquels je travaillais, il y avait toujours un moment où j'avais envie de me retrouver juste avec l'écriture de chansons. Donc, en fait, ça a été, les 3-4 dernières années où j'écrivais, mais de manière, sans me focaliser uniquement sur l'écriture d'un disque. Et puis, au final, au bout de 3-4 ans, je me suis rendu compte que j'avais une quinzaine de chansons. Et donc, avec 15 chansons, quand elles sont pas trop mauvaises, il y a de quoi faire un choix pour faire un album, quoi. Donc là, je me suis dit, allez, c'est parti, on a un disque.
6: Voilà, on va écouter Apache, qui est un morceau où là, ça part vraiment dans un peu dans tous les sens, dans l'expérimentation. Un mot sur ce titre ?
7: Oui, il m'a été inspiré au moment où le Capitole aux États-Unis a été envahi par des extrémistes partisans de Donald Trump au moment de l'élection de Joe Biden. Et donc on voyait notamment cette figure qui a fait le tour du monde de ce mec déguisé en bison avec des costumes d'Apache, ce qui est quand même un sacré culot, parce que ces gens de l'extrême droite dont les ancêtres ont exterminé les Indiens natifs américains, les voir revêtir la peau et les accoutrements des gens qu'ils ont eux-mêmes exterminés, c'était une chose en plus à leur crédit. Et donc, en fait, au-delà du fait de ce fait-là du Capitole, ça m'a lancer un signal, en tout cas une désagréable sensation que le fascisme était en train d'arriver, que ce soit chez eux et chez nous. Et malheureusement, il semblerait que l'actualité ne me donne pas tort. Donc cette chanson-là, c'est une chanson, je crois, inquiète de la montée des fascismes, dans laquelle je me mets, si je puis dire, à la place de Trump, d'un autre autocrate qui regarderait sa ville, qui offrirait une ville qui brûle à sa bien-aimée.
6: Allez, on écoute Apache, extrait de l'album Amour Colosse, et puis on se dit à demain. Salut, Babix.
7: À demain.

0: Apache, extrait de l'album Amour Colosse de Babix. On retrouve Babix demain dans PCV.
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0: Empty, les Cranberries sur CFM Radio. Allez, on vous embarque tous avec nous à Montauban, à la Maison du Crieur, à propos d'une exposition qui est à voir à partir d'aujourd'hui. Coup de projecteur de CFM Montauban.
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2: La Maison du Crieur de Montauban accueille dès aujourd'hui et jusqu'au 29 septembre l'exposition Variations, visible gratuitement entre 11h et 18h. L'artiste Isabelle Ochède propose une sélection d'œuvres abstraites et colorées, peintes avec une démarche singulière.
3: Au départ, je ne sais absolument pas où je pars. Mais bien sûr, j'ai toujours une idée générale de ce que je vais faire. Un besoin d'écriture, un besoin de tracer, de

0: m'exprimer, mais nerveusement, mais d'un côté, il y a le côté un peu enragé, mais aussi simple. Enfin, c'est très contradictoire. Et ce qui est important pour moi, c'est la couleur. La couleur, la transparence et les couches. Je fais énormément de couches en peinture. Et là, sur un tableau, il peut avoir une vingtaine de couches. Je peux travailler pendant plusieurs mois, et même quelques années, parce que je laisse reposer une toile. Tant que je ne suis pas contente, je la laisse se reposer. Pour cette expo, là, je me suis retrouvée avec un fond qui laisse respirer le côté plus gestuel et plus avec plus de détails. Mais j'ai besoin que ma toile respire. Donc, très souvent, on voit un fond qui amène une lecture plus approfondie dans le centre du tableau.
1: Certaines toiles naissent aussi dans les différents motifs que l'artiste peut croiser au quotidien.
0: C'était comme une fleur à quatre pétales. Et je suis partie de là. Donc, très souvent, mes gestes sont répétitifs, mais sur une pétale, je la multiplie en gardant un peu le côté volatile, le côté végétal, sans que ça soit du végétal en fait, c'est d'abstrait. Mais c'est gestuel quoi, il faut que ça soit griffuré, il faut que ça soit spatulé, il faut que ça soit dessiné.
1: Le vernissage de l'exposition aura lieu ce samedi 5 septembre à 11h44 à la Maison du Crieur, en présence d'Isabelle Houchède. L'artiste viendra aussi à la rencontre des visiteurs à plusieurs reprises pendant la durée de l'exposition.
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She Did It Again, Taylor sur CFM Radio. On reste en musique jusqu'au 16h. Vous entendrez Bruno Mars ou Blancas. Pour tout de suite, je sais que tu sais. Et à partir de 16h, Gilles vous accompagne en musique et en info locale. Les coups de projecteur sur les actualités de nos départements. Le Tarn, le Tarn-et-Garonne, le Lot, l'Aveyron. Pour savoir tout ce qui se passe juste à côté de chez vous, juste à côté de chez nous. Bon après-midi.

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1: Gilles avec vous, mais dites-moi, moi je viens de jeter un petit coup d'œil au thermomètre, 33 degrés. Waouh! Et voilà que j'apprends que les grosses chaleurs reviennent perturber nos journées et puis surtout nos nuits. Bah écoutez, moi j'ai pris les devants, Bermuda, tongs, lunettes de soleil. Voilà, c'est ainsi que je vous accompagne cette fin d'après-midi. Et puis toujours en musique, bien sûr. Tiens, justement, je me demandais s'il faisait aussi chaud dans les gorges de l'Aveyron il y a à peu près 250 000 ans à l'époque des premiers hommes. Lisa de CFM Caius tout à l'heure nous parlera de cette période. Et puis, rentrée oblige, c'est avec David de CFM Rodez qu'on se demandera un petit peu avant 17h comment occuper nos journées et puis trouver de nouvelles activités pour cette rentrée. Allez, musique, et on se retrouve un petit peu plus tard.

carbone, c'est pas si facile. C'est vrai qu'une relation comme ça, amoureuse, qui se fragilise entre deux personnes qui s'aiment encore, mais qui se blessent, qui s'éloignent, et qui se retrouvent prises entre l'envie de partir et celle de rester, c'est vrai que c'est compliqué, et puis on l'a tous vécu à un moment donné ou un autre dans nos vies. Après Pitch Free Rascals avec C'est la vie, eh bien on vous parlera à travers le focus de Lisa et Shane, on vous parlera des gorges de l'Aveyron, on va voyager dans le temps, vous verrez, on va remonter jusqu'à 250 000 ans. On se retrouve juste après.

0: Pitch Free Rascals, c'est la vie sur CFM Radio. Mais écoutez, avant les villages, avant les châteaux et puis bien avant nous, qui vivait dans la vallée de l'Aveyron, les gorges de l'Aveyron? La réponse en fait sera au cœur de la prochaine conférence de la Société des Amis du Vieux Saint-Antonin, consacrée à la préhistoire dans la vallée de l'Aveyron, avec plus de 250 000 ans de présence humaine quand même, révélée par les découvertes archéologiques. Ce sera le prochain focus de Lisa Echen dans quelques minutes. Soyez à l'écoute. Belle fin d'après-midi.
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0: Annie, Lalalove, donne-moi sur CFM Radio. Vous savez, quand on se promène dans les gorges de l'Aveyron, on n'imagine pas toute l'histoire, la richesse qui s'y trouve. C'est le focus de Lisa Echen de CFM Kiwis maintenant.
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2: De Saint-Antonin-Nobleval à Bruniquel, la configuration encaissée de la vallée de l'Aveyron, avec ses grottes et ses falaises calcaires, a attiré les hommes depuis plus de 250 000 ans. Des fouilles archéologiques menées depuis le milieu du 19e siècle ont révélé des cultures riches et variées qui feront l'objet d'une conférence demain, vendredi, organisée par la Société des Amis du Vieux Saint-Antonin, animée par Edmé Ladier, archéologue et préhistorienne, qui nous parle de ses découvertes.
3: C'est toujours très enthousiasmant quand on fouille sur un site de découvrir des choses qui sont là depuis 15 ou 16 000 ans et que personne n'a jamais vu depuis. Et puis, bien entendu, le grand moment, c'est quand, avec ma petite équipe, on a découvert la petite statuette dans la grotte du Courbet.
2: La Vénus.
3: C'est exceptionnel parce qu'on en connaît très peu de ce genre de statuettes. Et donc, c'est vrai que c'est un très, très grand moment.
2: Et alors, faut l'œil, hein, parce qu'on la voit en photo sur le site de la Société des Amis du Vieux Saint-Antonin, savsa.net. Et franchement, surtout, vous avez dit qu'elle fait 2,5 cm.
3: Oui, 2,5 cm.
2: C'est un éclat de pierre, quoi.
3: En fait, ils ont sculpté ça sur un tout petit caillou qui avait une forme qui les a inspirés. C'est un de mes fouilleurs qui l'a repéré dans un tamis. Heureusement que c'était un amateur d'art, parce que ça aurait très bien pu passer avec tous les autres cailloux. Hein. On a une sorte de bibliothèque mentale dans laquelle on a accumulé tout un tas d'images, d'objets connus. Et c'est ce qui nous permet de reconnaître certaines choses que le non-spécialiste est incapable de reconnaître, parce qu'il n'a pas les références pour se rendre compte de ce qu'il voit. C'est très particulier.
2: Conférence La Préhistoire dans la vallée de l'Aveyron, demain, vendredi, à 18h, à la salle des congrès de la mairie de Saint-Antonin-Nobleval.
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Toi et moi, Prad sur CFM Radio. Toi et moi, c'est toute une histoire. Allez, la rentrée scolaire, c'est fait. La rentrée au bureau, c'est fait. Mais est-ce que vous avez pensé à votre rentrée à vous? On en parle après de Cardigans sur CFM Radio.

0: Ça nous rappelle une belle période de notre vie, hein, pour certains, cette chanson de Cardigans, Erase Urine, sur CFM Radio. Dites-moi, sport, culture, loisirs, engagement associatif, et bien sachez qu'à Luc, la Primo, ben, c'est près de Rodez, bien sûr, dans l'Aveyron, et bien là-bas, le choix ne manque pas, puisque la commune organise ce samedi-là, son forum des associations. Alors, ce sera l'occasion de découvrir, bien sûr, les activités proposées sur le territoire, et puis pourquoi pas de trouver celle qui accompagnera votre entrée, votre année. On en parle dans quelques minutes avec David de CFM Rodez. Passez une belle après-midi en musique, bien sûr, dans quelques instants. On poursuit avec Bob Dylan et Dermot Kennedy.
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0: Ah oui, oui, je fais partie des gens qui adorent les bisous, il n'y avait pas de souci. Kiss me, Dermot Kennedy sur CFM Radio. Je vous l'ai dit, samedi, dans l'Aveyron, à Luc-la-Primaude, près de Rodez, il y a un événement, c'est le forum des associations. Mais pour ce faire, David de CFM Rodez a tendu le micro à Liliana Fox, hein, qui est la deuxième adjointe, à la mairie de Luc-la-Primaude.
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2: Près de 45 associations, dont 15 liées au club sportif, Luc Laprimaube organise son forum des associations samedi, espace Saint-Exupéry, l'occasion de prendre des inscriptions, bien sûr, mais pas seulement. Liliana Foex est deuxième adjointe de la commune, élue au printemps dernier.
3: Nous aurons déjà au premier étage, à l'entrée de l'espace Saint-Exupéry, il y aura déjà des petits manches debout avec des thématiques différentes, donc un petit stand pour accueillir les nouveaux habitants, la médiathèque de la Primaube, la présentation de France Service, c'est un service qui existe à la mairie, un pôle petite enfance. Il y aura aussi la possibilité de prendre le pass sport et loisirs. C'est les services qui seront là pour pouvoir délivrer ce pass. C'est mis en place par la commune, c'est quelque chose qu'il y avait déjà avant, que nous souhaitons maintenir. Donc c'est une aide individuelle de 30 euros donnée aux enfants de la commune. Donc c'est sous la forme de 3 chèques de 10 euros. Mmh. Ils peuvent très bien utiliser les 3 chèques pour la même association. Ouais. Ou ils peuvent partager, ils vont s'inscrire bien sûr à plusieurs activités. Donc ils peuvent distribuer, donner un chèque de 10 euros à chaque association qui s'inscrit dans la limite de 3, bien sûr. Ouais. Et,

0: voilà, réservée aux enfants et aux jeunes de notre commune. Mais aussi, bien sûr, les associations sont toujours en recrutement de bénévoles, qui se fait monnaie rare en ce moment dans toutes les associations. C'est quelque chose qu'on a beaucoup entendu cette année aussi.
1: Le forum des associations de Luc Laprimaube, c'est de 10h à 18h, samedi, espace Saint-Exupéry. Et si vous êtes habitant de la commune, n'oubliez pas des papiers qui attestent de votre résidence pour pouvoir profiter des aides de la municipalité.
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1: 17h, c'est le moment de retrouver le flash François Germain.
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1: Bonsoir François.
3: Bonsoir à tous. Attention à la chaleur. 5 départements seront placés en vigilance orange canicule demain à la mi-journée. L'Ardèche, l'Aude, la Drôme, le Gard et l'Hérault. De l'air de plus en plus chaud va gagner le sud de la France depuis la péninsule ibérique. Un nouvel épisode de forte chaleur alors que l'on sort de plusieurs semaines de températures élevées. L'été 2026 restera dans l'histoire, assure la ministre de la Transition écologique. Monique Barbu confirme que l'été que nous venons de vivre a été le plus chaud jamais enregistré depuis le début des mesures en 1900, avec 53 jours de vagues de chaleur. D'ailleurs, des records de température pour un mois de septembre sont attendus ces prochains jours. De nouvelles mesures seront présentées dans les prochaines semaines pour accélérer la mise en œuvre du plan national d'adaptation au changement climatique. Un nouveau bilan pour la crue dévastatrice entre le Népal et le Tibet survenue la semaine dernière. 1280 morts et plus de 5600 disparus. Selon le gouvernement népalais, cette catastrophe naturelle est un avertissement sur les effets du changement climatique. Le pays appelle la communauté internationale à prendre ses responsabilités. L'enquête se poursuit en Haute-Saône après la découverte de 4 corps, dont ceux de 2 enfants. Il s'agit d'une même famille. C'est le père qui aurait tué ses 2 enfants et la mère de sa compagne avant de se suicider. Il aurait également filmé la scène et envoyé les images à sa compagne avec qui il était en instance de séparation. Le ministre de l'Éducation veut favoriser l'apprentissage des langues régionales à l'école. Édouard Geffrey l'a annoncé aujourd'hui lors d'une visite dans une école du Morbihan qui accueille une classe bilingue. Le ministre souhaite également créer en 2028 une spécialité permettant d'obtenir la mention langue régionale au bac. Et puis en tennis, Gaël Monfils parviendra-t-il à se hisser au 3e tour de l'US Open? Après sa qualification décrochée le jour de ses 40 ans, le Français jouera la nuit prochaine face à l'Américain Lerner Tien. Parmi les autres Français à suivre sur le cours cette nuit, Quentin Alice face à Alexander Zverev. Voilà pour l'info, excellente fin d'après-midi.
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voilà un duo qui fonctionne plutôt bien, celui de Juliette Armanet et Sébastien Tellier avec cette chanson Attraction. Gilles, avec vous jusqu'à 18h, j'ai un événement à vous annoncer dans moins d'une heure, dans le Lot à Cahors, place Bessières. C'est là le place qui se trouve entre le cinéma et le bar VNB. Eh bien, il va y avoir une tombola exceptionnelle, géante, puisqu'il y aura à peu près 2000 voire 3000 personnes. Cette tombola, il n'y aura qu'un seul lot à gagner. Et quel lot? Vous prenez une boisson, alcoolisée ou non, et vous avez droit à un billet de tombola. Le but du jeu, bien, c'est d'obtenir effectivement un voyage d'une valeur de 5 000 euros. 5 000 euros de voyage, vous allez où vous voulez, quand vous voulez. Vous pouvez partager votre billet avec vos amis, votre famille, peu importe. C'est vous qui choisissez et c'est dans moins d'une heure sur la place Bessières à Cahors. Voilà la destination de vos rêves. Eh bien, je crois que c'est le moment d'aller boire un petit coup avec vos amis ou en famille. On se retrouve après Isaac Dunbar, Tainted Love sur CFM Radio.

0: Isaac Dunbar, Tainted Love sur CFM Radio. Tiens, une rubrique, le saviez-vous, en Tarn-et-Garonne par exemple, les transports scolaires concernent bien sûr les élèves de la maternelle jusqu'au lycée. Eh bien, pour cette rentrée, les inscriptions au transport scolaire LIO étaient ouvertes jusqu'au 31 juillet. Alors, vu que nous sommes le 3 septembre, eh bien, sachez qu'après cette date, une participation de 25 euros est demandée pour obtenir la carte de bus pour votre enfant. Comme quoi, pour bien démarrer l'année, mieux vaut ne pas rater le bus.
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CFM Radio, votre radio locale qui vous donne plein d'infos locales. Par exemple, dans le Tarn, samedi, sachez que dans le Tarn, certaines voitures là-bas vont avoir un sérieux problème samedi. Pourquoi ? Parce qu'elles n'auront pas de moteur. Ça se passe à Albine. C'est un petit village du Tarn, au pied de la Montagne Noire. Eh bien, sachez que le Critérium Albine Sauveterre de Caisse à Savon organise une vraie course programmée ce samedi 5 septembre. Et là, pour faire le plein, il suffit juste d'avoir une bonne pente, hein, puisqu'il s'agit, donc, je vous l'ai dit, de Caisse à Savon. Nada Surf, Always Love sur CFM Radio.

0: Coldplay, Speed of Sound. Tiens, une autre info locale du côté de Montcuq dans le Lot. Sachez que le samedi 12 et le dimanche 13 septembre, donc ce sera le week-end prochain, le festival La Rue des Enfants revient pour sa 17e édition, hein, avec du cirque, du théâtre, des marionnettes, de la danse, de la musique et de l'humour. Voilà un rendez-vous familial et convivial importé par une formidable équipe de bénévoles. Ce sera donc le 12 et le 13 septembre à Montcuq pour ce festival de La Rue des Enfants. Belle fin d'après-midi sur CFM Radio.
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0: Et la musique se poursuit sur CFM Radio. C'était Damien Ruiz avec Woman Like Man. La musique se poursuit avec cet album, l'album de la semaine présenté par Rémi Torella. Vous savez que chaque semaine, Rémi vous présente un album et cette fois-ci, il reçoit le chanteur Babix avec son nouvel album Amour Colosse. Et dans quelques minutes après Stromae et Muse sur CFM Radio.
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4: Allô, Babix, bonjour.
5: Bonjour.
4: À l'écoute de Amour Colosse, mais même plus généralement à l'écoute des morceaux de Babix, on entend toujours beaucoup de liberté dans la musique, beaucoup d'expérimentation, beaucoup d'expérience. Est-ce qu'il y a un fil rouge qui tire comme ça vers la création de Babix ? Qu'est-ce que c'est ce fil rouge ? Qu'est-ce que ce serait ?
5: Peut-être que vous avez tout dit dans votre question. La musique me sert de terrain et la vie en fait avant tout me sert de terrain d'expérience. Donc il n'est pas question pour moi de refaire des choses que j'ai pu déjà faire ou de faire des formes qui sont déjà complètement installées. Pour moi il y a une nécessaire intranquillité dans le fait de faire de la musique qui doit être probablement mélangée à une extrême sincérité. Oui, c'est vrai que j'envisage pas un disque ou un concert qui soit simplement une redite un peu tranquille de ce que je sais déjà faire. En fait, finalement, la seule chose qui m'intéresse dans la vie, c'est de constater ce que je ne sais pas faire. Et en fait, en vérité, je sais pas faire grand-chose. Mais par contre... m'y jeter à bras-le-corps. Vous voyez, en ce moment, je suis en train de retaper une maison, je sais rien faire, mais je le fais quand même. Donc, je fais pareil en musique, en fait.
4: Ouais, enfin, si vous saviez rien faire, vous n'en seriez pas à autant de collaborations, vous réalisez des disques, vous écrivez des chansons, vous écrivez pour plein de gens. Si les gens se tournent vers vous, c'est parce qu'il y a un savoir-faire, quand même, à la base.
5: En tout cas, je laisse les gens penser ce qu'ils veulent, mais en l'occurrence, le jour où je serai démasqué, ça va être terrible pour eux, parce que, en vérité, je sais absolument rien faire, mais c'est ce qui m'excite, d'une certaine manière. Le jour où je sais faire quelque chose, j'arrête de le faire, et je passe à d'autres trucs que je sais pas faire, et la liste est très longue.
4: Allez, on écoute encore un extrait de l'album Amour Colosse, et puis on se dit à demain. Salut Babix.
5: À demain, bonne journée.

0: Nos années-lumière, extrait de l'album Amour Colosse de Babix. On retrouve Babix demain dans PCV.
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1: 18h, le flash François Germain. Bonsoir François.
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3: Bonsoir à tous. L'ONU tire la sonnette d'alarme. Le phénomène El Niño s'annonce extrêmement intense cette année, selon l'Organisation météorologique mondiale, et ce jusqu'en février prochain. La secrétaire générale de l'organisation parle d'un phénomène météorologique plus puissant que tout ce qui a été observé depuis le début des relevés. Alors que nous venons à peine d'achever un été historiquement chaud lié au dérèglement climatique, faut-il y voir un lien direct avec l'intensité que promet El Niño? Cela reste à voir, selon le climatologue Jérôme Vialard.
4: Il y a un consensus sur le fait que le réchauffement climatique amplifie la signature d'El Niño en termes de pluie. C'est-à-dire que avec le réchauffement climatique, il faut s'attendre à ce que les El Niño produisent des inondations et des sécheresses de plus en plus fortes. Donc là, on a un El Niño qui va être potentiellement le plus fort jamais observé. Ça fait partie de la variabilité naturelle de ce phénomène. Voilà, il peut être parfois faible, parfois fort, parfois extrêmement fort. Les canicules et la sécheresse qu'on a eu cet été, il faudra attendre les études d'attribution, mais à mon avis, elle est mineure.
3: Le pic d'El Niño est attendu à la fin de l'année, mais déjà l'Indonésie est frappée par de lourds incendies à cause du manque de pluie. Dans ce contexte, on apprend que la France a connu son été le plus chaud jamais enregistré. C'est ce qu'indique la ministre de la Transition écologique, Monique Barbu. La chaleur qui se poursuit, 5 départements seront placés en vigilance orange canicule demain à la mi-journée. L'Ardèche, l'Aude, la Drôme, le Gard et l'Hérault. L'encadrement des loyers est loin d'être toujours respecté en France. Selon la Fondation pour le logement, près de 4 annonces sur 10 seraient illégales dans les villes soumises à l'encadrement. Un phénomène que l'on constate de plus en plus à Paris, où l'évolution est jugée la plus inquiétante. Et puis en foot, le début ce soir de la 3e journée de Ligue 1. Toulouse reçoit Lille à 20h45. Une 3e journée qui se poursuivra demain avec Lyon, Auxerre et PSG Monaco, suivi ce week-end de Lens-Lorient ou encore de Marseille-Paris FC. Voilà pour l'essentiel de l'info. Passez une excellente soirée.
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6: Du soleil, de la chaleur, voilà ce qui nous attend pour les prochains jours sur les monts de Lacaune et la montagne du Languedoc. Demain, quelques nuages de beau temps, mais je le disais, de la chaleur, même si en matinée ça reste frais. 13 degrés attendus à Vianne le matin. Il fera 32 degrés l'après-midi à Fraisse-sur-Agoute. Pour la journée de samedi, pas de gros changements, toujours très peu de vent. Quelques nuages de beau temps, mais toujours un très beau soleil tout de même. Ça remonte un petit peu en matinée avec 17 degrés prévus donc le matin du côté de Bar. Il fera dans l'après-midi 32 degrés à Lacaune. Et puis pour la journée de dimanche, toujours ben les mêmes températures comprises entre 17 et 34 degrés par contre pour l'après-midi avec du soleil. Soleil qui sera encore présent pour la journée de lundi avec toujours des températures assez hautes pour lundi. Ça va normalement baisser à partir de mardi, bien sûr. Nous vous en parlerons à nouveau dans un prochain flash météo sur CFM Lacaune.
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14: Oxygène Intérim vous présente la rubrique emploi et vous souhaite une bonne journée.
6: Nous débutons ces offres d'emploi à La Salvetat sur Agoute où on cherche un infirmier, une infirmière en soins généraux. Situé dans le village de La Salvetat, vous travaillerez dans un EHPAD au cœur du parc naturel régional du Haut-Languedoc. On recherche donc un infirmier, une infirmière diplômée d'État pour rejoindre l'équipe soignante dans le cadre d'un départ à la retraite. Le contrat est en CDI 35 heures. Si l'offre vous intéresse, eh bien notez que son numéro est le 211-ZK-FB. Je répète, 211-ZK-FB. Nous continuons les offres d'emploi et nous allons rester sur La Salvetat où on cherche une aide à domicile, homme ou femme. Vous aurez pour mission principale d'aider, d'accompagner, de soutenir au quotidien les bénéficiaires. C'est un CDD de 6 mois, un temps partiel 24 heures semaine. Si l'offre vous intéresse, son numéro est le 213-BLLP. 213-BLLP. Ce numéro vous sert à retrouver l'offre sur le site francetravail.fr, mais aussi à postuler.
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1: Dans votre mag aujourd'hui, eh bien, c'est la semaine de la rentrée. C'est aussi la semaine pour parler un petit peu des reprises d'activités sur le territoire et notamment à Lacaune. Il y a l'escalade et aussi l'école jeune d'escalade. Pour nous en parler, nous sommes avec Clémence Goupillot, qui est adhérente très active. Donc ça fait 7 ans, Clémence, que tu es au club. Et là, tu es en train de passer une formation d'encadrante pour gérer les jeunes et les moins jeunes aussi.
2: Tout à fait, oui.
1: C'est pour tout le monde. Donc on va dire que tu as de l'expérience et que tu es la bonne personne pour nous parler de l'escalade. Alors peut-être Lacaune Escalade Évasion, est-ce que tu peux nous dire un mot sur le club? En quoi ça consiste? Alors on comprend bien qu'on va faire de l'escalade, mais comment ça se passe?
2: Eh ben, en tout cas pour l'école jeune, plus précisément, ce sera des cours vraiment très encadrés, c'est vachement sécurisant. Et la pratique de l'escalade apporte beaucoup de choses, je trouve, à tous les jeunes qui viennent. Moi, personnellement, ça m'a mis vachement en confiance j'ai appris à me concentrer plus et avoir le sens des responsabilités. Et j'ai aussi vécu de très bons moments, je me suis fait beaucoup d'amis. Enfin, ça m'a vraiment beaucoup apporté d'y aller et de m'inscrire, quoi.
1: Ça a amené de nouvelles compétences. Alors, juste l'école jeune, on va dire l'âge, peut-être?
2: Alors, on commence à partir de 10 ans. Et puis, après, même pour continuer en tant qu'adulte, c'est à l'infini. On a même un adhérent qui a plus de 70 ans. Donc, l'escalade n'a pas d'âge.
1: Alors, je rigole parce que sur l'affiche, il y a écrit école jeune, 10 à 18 ans. Créneau adulte, 18 ans à 110 ans.
2: C'est
1: bon,
2: ça.
1: 110 ans. Si vous arrivez encore à grimper, moi je veux votre recette de jeunesse. Alors Lacaune Escalade Évasion. Donc on grimpe, tu parles de sécurité, de l'encadrement, donc ça c'est important. Est-ce que c'est que de l'escalade en salle ou est-ce que vous allez aussi en sortie? Enfin, comment ça se passe?
2: Non, on est un club qui sortons énormément, autant en extérieur qu'en intérieur. Dès qu'on le peut, on fait une sortie. Et même pendant les vacances, pas toutes, mais souvent les grandes vacances, en tout cas, on fait des camps jeunes. On est parti dans le Verdon, c'est un lieu mythique pour l'escalade. Et c'était vraiment super top. Il y a beaucoup, beaucoup de sorties qui sont ouvertes, suivant certaines sorties, enfin c'est précisé, mais qui sont ouvertes à tout le monde, pour les camps jeunes en tout cas. Et les sorties extérieures, intérieures, c'est vraiment pour les débutants, pour les expérimentés, pour tout le monde.
1: Est-ce qu'on peut dire qu'il faut aussi avoir des compétences sportives, que ça fait travailler tout le corps, l'escalade?
2: Oui, ça fait travailler tous les muscles du corps, surtout les muscles profonds. Et c'est sûr qu'au début, ça fait toujours un peu mal aux bras, aux doigts, parce qu'on n'a pas l'habitude de faire ces mouvements-là, mais on s'y habitue très vite, on prend du muscle et c'est vachement valorisant aussi.
1: Et alors, je crois aussi que le mur d'escalade dans la salle à Lacaune, eh bien, il peut changer. Vous l'avez modifié. D'ailleurs, je crois que c'était en juin dernier, non? Si je dis pas de bêtises.
2: Oui. On a eu des magnifiques dévers, donc les parois qui sont plus à l'envers, on va dire, et qui permettent d'être plus polyvalent. Et par exemple, pour des compètes qu'on fait aussi, qu'on accompagne les jeunes et même les plus vieux, ça permet d'être mieux et plus préparé, parce qu'en compète, il y a vachement de dévers aussi. Et c'est super top, on n'attendait que ça et c'est vraiment cool.
1: Donc ça a été fait. Donc le mur aussi, il est en fait, il est en mouvement, entre guillemets. On n'a pas toujours les mêmes sensations, même qu'on est à l'entraînement à Lacaune.
2: Non, et puis en plus, les voies, donc les chemins qu'on emprunte, changent régulièrement grâce à des séances ouverture, on appelle ça. Là où, en fait, le mur change, oui, continuellement. Il n'est jamais pareil.
1: Donc ça, c'est plutôt sympa. On va parler quand même de l'escalade, si on a donné envie aux gens de pratiquer l'escalade. Je crois que quand même les places sont un petit peu chères, qu'il y a pas mal de monde qui est intéressé. Donc si on a envie de faire de l'escalade, déjà, si on est jeune, donc on a entre 10 et 18 ans, comment ça se passe? Quand est-ce qu'ont lieu les entraînements, les encadrements? Enfin, comment c'est? Dis-moi tout.
2: Alors, pour le créneau des jeunes, c'est le prix de l'adhésion, c'est 105 euros.
1: L'année, ok.
2: Oui, c'est ça. Et ce sont des cours qui sont donc chaque vendredi de 17h30 à 19h30.
1: Ça, c'est pour les collégiens, fin de primaire?
2: C'est ça. Aussi pour les lycéens, mais pour les lycéens, on a un créneau qui est plus adapté. qui est donc de 19h30 à... ça varie vachement parce que il y a quand même... ça dépend les gens qu'il y a et la fatigue aussi qui est présente. Mais c'est donc des horaires qui sont plus adaptés au bus et à la rentrée des lycéens.
1: Donc on va dire 19h30, 21h30 à peu près, oui. Mais ça peut déborder ou être un peu plus court suivant les c'est semaines. Ça. Donc ça, c'est tous les vendredis. Alors si on a envie de tester, comment ça se passe? Est-ce qu'il y a une journée un petit peu charnière hein,
2: tout à fait. Donc le vendredi 4... on va avoir une journée là où on va pouvoir s'inscrire, la journée des inscriptions. Et les débutants vont pouvoir aussi s'essayer à la pratique afin de voir s'ils aiment ou pas et voir comment ça se passe.
1: Donc c'est une pré-rentrée, on n'a pas besoin de payer, on vient tester un cours gratuit, c'est ça ?
2: Ouais, et s'inscrire...
1: Et s'inscrire. Donc ça, c'est ce vendredi. Donc si on a envie de tester, c'est vraiment ce vendredi qu'il faudra venir. Donc dès 17h30, on vous attend. Donc c'est à la salle Omnisport de la Cône, au gymnase de la Cône, donc de la Balme.
2: C'est
1: donc
2: ça.
1: Ce vendredi. Et la rentrée réelle, là où c'est parti, c'est le vendredi d'après ?
2: Le vendredi 11, oui.
1: Ok, donc dès 17h30, là aussi, à la salle de la Balme. Alors, on a parlé des jeunes, mais il n'y a pas que des jeunes hein, qui pratiquent l'escalade, on l'a dit. À partir de 18 ans, on passe sur le créneau adulte,
2: oui.
1: Donc jusqu'à 110 ans, pas de souci. Alors, quand est-ce qu'ont lieu les créneaux adultes? Parce qu'il y en a deux.
2: Oui, c'est le mardi soir. Je ne me rappelle plus vraiment des horaires.
1: 19h-22h, je t'aide, je les ai sous les yeux.
2: Ah, merci. C'est donc le mardi soir et le jeudi soir. Jeudi soir est plutôt facultatif, mais très souvent ouvert aussi. Et donc, pour le prix de l'adhésion, c'est 115€ pour les adultes.
1: Ok, c'est par contre là en autonomie, contrairement aux jeunes où c'est encadré et on va s'initier, se perfectionner. Les adultes, c'est plutôt finalement, on est en autogestion.
2: Oui, c'est assez libre, mais bon, il y a quand même des encadrants qui sont là pour vérifier qu'il n'y a pas de fautes qui sont faites et pour sécuriser les cours, comme pour les créneaux jeunes. Et on peut même demander à un encadrant de faire un cours pour aussi se perfectionner. Puis les adultes peuvent aussi avoir des cours, c'est juste que c'est souvent de la grimpe libre.
1: Ok, mais si finalement on est, j'ai envie de dire, novice, il n'y a pas de souci, il y aura forcément quelqu'un qui sera là pour nous apprendre les baudriers et je ne sais pas, le reste du,
2: tout
1: du
2: à
1: vocabulaire.
2: Fait, tout à fait. Ce sera un apprentissage qui sera clair, net et dans une progression adapté à ceux qui apprennent.
1: Alors, si on veut en savoir plus, je vois qu'il y a une page Facebook, c'est lacone.escaladeévasion. Donc, on retrouvera toutes les informations. On voit aussi les sorties que vous avez déjà faites. Ça peut donner envie, puisque tu le disais, il y a beaucoup, beaucoup de sorties en site naturel aussi. Donc, ça, c'est vraiment sympa. C'est aussi un petit peu le but de la pratique de l'escalade. Et peut-être, moi, j'ai une question plus personnelle pour toi, Clémence. Qu'est-ce qui t'a donné envie de faire cette formation d'encadrante et en quoi elle consiste? Puisque tu me disais, elle est quasiment finie, il te reste quelques heures d'encadrement, c'est ça?
2: Oui. Eh bien, en fait, je veux faire de l'escalade mon métier. Et je me suis dit, pour ça, quoi de mieux que commencer par la formation d'encadrante, qui était déjà prévue parce qu'on avait un petit manque d'encadrants avec... Il y avait de plus en plus de gens qui venaient pour s'inscrire au club. Et donc, maintenant, on a plein d'encadrants, c'est super cool. Ça m'a donné envie, moi qui donnait de mon temps au club déjà et j'y étais vachement attachée, je le suis toujours. Et je me suis dit que franchement, j'avais envie de faire cette formation qui venait aussi d'une promesse que j'avais fait à une encadrante l'année avant. Elle m'a dit « tu prendras ma relève ».
1: Et donc, c'est chose quasiment faite. En quoi ça consiste, la formation d'encadrant? Est-ce que tu vas aller à Albi, à Castres, suivre une formation? Enfin, comment ça se passe concrètement?
2: On a eu la chance que ça se fasse à la Cône.
1: D'accord, parce que vous êtes nombreux à l'avoir faite.
2: C'est ça, oui. Il y avait même des gens venus, d'ailleurs, qui sont venus à la Cône donc, pour faire cette formation. Et on a vraiment de la chance que ce soit chez nous. Et c'était donc sur deux week-ends. Et donc, un spécialiste est venu pour nous apprendre tout ce qui est sécurité. On a vraiment insisté sur la sécurité, sécurité, quoi. Parce que en escalade...
1: Oui, parce qu'on peut se dire que c'est quand même un sport dangereux. Voilà.
2: C'est ça. C'était considéré comme un sport à risque, mais maintenant, avec toutes les modifications qui ont été faites, toutes les nouvelles normes, c'est c'est pratiquement sans risque. Mais si on reste sur ses gardes, bien sûr, c'est important.
1: Donc c'est ce que tu as vu aussi lors de cette formation. Est-ce que tu sais combien d'encadrants vous êtes sur le club? Ou est-ce que c'est une question un peu piège hein, si elle n'avait pas préparé Clémence, donc est-ce qu'elle compte dans sa tête? Je la laisse compter. Mais vous êtes plus d'une dizaine,
2: c'est ça? Oui. Oui.
1: D'accord.
2: Puisque le président, lui aussi, est impliqué donc dans l'encadrement et très impliqué même.
1: D'accord, donc c'est plutôt sympa, ça veut dire aussi que finalement on peut rentrer comme toi au club d'escalade un petit peu sans savoir ce que c'est, je suppose, Clémence, parce que je te connais un petit peu, tu as été en stage chez CFM, tu as été un petit peu comme ça, on verra bien, et finalement la passion t'a pris, et maintenant donc tu vas en faire ton métier, donc c'est ça aussi qui est intéressant à voir, c'est que voilà, si ça vous titille, n'hésitez pas à l'essayer.
2: C'est que du bonheur en tout cas, et de la bonne ambiance, vraiment.
1: Donc, si vous avez envie, l'escalade, pour pratiquer l'escalade, l'école de jeunes, c'est de 10 à 18 ans. Ça commence dès ce vendredi 4 septembre. C'est la pré-rentrée pour tester, découverte, initiation. Alors, notez que si vous êtes lycéen, il y a un créneau un peu plus tardif dès 19h30, pardon. Et pour les créneaux adultes, donc, c'est mardi et jeudi soir de 19h à 22h. Et puis, tous les renseignements, alors, auprès d'Éric. Au 06 24 03 43 65, 06 24 03 43 65, et puis on peut aussi aller sur la page Facebook hein, de Lacon Escalade Évasion, je le dis dans le bon sens, lacon.escaladeévasion, comme ça on a tous les renseignements qu'on vous remettra bien sûr sur nos réseaux sociaux à nous. Clémence, je te laisse le mot de la fin.
2: Venez nombreux au club parce que franchement, ça vaut le coup. Et puis c'est une magnifique expérience.
1: Est-ce qu'on rigole?
2: Ah oui.
1: C'est parfait. Merci beaucoup, Clémence. Yeah.

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1: Bonsoir à tous. L'ONU tire la sonnette d'alarme. Le phénomène El Niño s'annonce extrêmement intense cette année, selon l'Organisation météorologique mondiale, et ce jusqu'en février prochain. La secrétaire générale de l'organisation parle d'un phénomène météorologique plus puissant que tout ce qui a été observé depuis le début des relevés. Alors que nous venons à peine d'achever un été historiquement chaud lié au dérèglement climatique, faut-il y voir un lien direct avec l'intensité que promet El Niño ? Cela reste à voir, selon le climatologue Jérôme Vialard.
2: Il y a un consensus sur le fait que le réchauffement climatique amplifie la signature d'El Niño en termes de pluie. C'est-à-dire que avec le réchauffement climatique, il faut s'attendre à ce que les El Niño produisent des inondations et des sécheresses de plus en plus fortes. Donc là, on a un El Niño qui va être potentiellement le plus fort jamais observé. Ça fait partie de la variabilité naturelle de ce phénomène. Voilà, il peut être parfois faible, parfois fort, parfois extrêmement fort. Les canicules et la sécheresse qu'on a eu cet été, faudra attendre les études d'attribution, mais à mon avis, elle est mineure.
1: Le pic d'El Niño est attendu à la fin de l'année, mais déjà, l'Indonésie est frappée par de lourds incendies à cause du manque de pluie. Dans ce contexte, on apprend que la France a connu son été le plus chaud jamais enregistré. C'est ce qu'indique la ministre de la Transition écologique, Monique Barbu. La chaleur qui se poursuit, 5 départements seront placés en vigilance orange canicule demain à la mi-journée. L'Ardèche, l'Aude, la Drôme, le Gard et l'Hérault. L'encadrement des loyers est loin d'être toujours respecté en France. Selon la Fondation pour le logement, près de 4 annonces sur 10 seraient illégales dans les villes soumises à l'encadrement. Un phénomène que l'on constate de plus en plus à Paris, où l'évolution est jugée la plus inquiétante. Et puis en foot, le début ce soir de la 3e journée de Ligue 1. Toulouse reçoit Lille à 20h45. Une 3e journée qui se poursuivra demain avec Lyon, Auxerre et PSG Monaco, suivi ce week-end de Lens-Lorient ou encore de Marseille-Paris FC. Voilà pour l'essentiel de l'info. Passez une excellente soirée.
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0: C'est l'heure de l'actualité sportive avec Olivier Frey ce soir. Bonsoir Olivier.
2: Bonsoir à tous. Le début ce soir de la troisième journée de Ligue 1, l'avenir des Girondins de Bordeaux se joue ce soir et un autre Slovène s'impose sur le Tour d'Espagne, c'est l'actu sport du jour. Le foot, la troisième journée de Ligue 1 commence ce soir. Toulouse reçoit Lille, un match avancé par la Ligue avant la non-qualification de l'Olympique Lyonnais en Ligue des Champions. Et la suite, ce sera demain et ce week-end. C'est aussi le début ce soir de la cinquième journée de Ligue 3 avec notamment un duel entre Rouen, le deuxième, et Valenciennes, 13e du championnat. Le foot encore, Bordeaux va être fixé sur son sort. Le comité exécutif de la Fédération française se réunit ce soir. Relégué dans un premier temps en Régional 1, les Girondins demandent leur réintégration en National 2, ce qui permettrait de valider l'arrivée de leur repreneur. En tennis, suite du deuxième tour ce soir et cette nuit à l'US Open, 4 Français en lice, Arthur Géa face à l'Américain Zacharis Vajda, Benjamin Bonzi est opposé au Péruvien Ignacio Buzzi, Quentin Lis joue contre la tête de série numéro 1, Alexander Zverev et Gaël Monfils affrontent l'Américain Lerner Tien. Du rugby, ce soir, Colomiers reçoit le Provence Rugby en ouverture de la deuxième journée de Pro D2, la revanche pour les Columères de la demi-finale de la saison passée perdue contre les Provençaux. Le cyclisme, le Slovène Jakob Omrzel a remporté cet après-midi en solitaire la 12e étape du Tour d'Espagne. L'Espagnol Enric Mas a conforté sa place de leader du général. Et puis le Belge Tim Merlier s'est lui imposé sur la 2e étape du Tour de Grande-Bretagne. Le Britannique Lewis Haskey conserve la tête du général après sa victoire hier. Le Master de Chine de badminton s'arrête en 8e de finale pour les frères Popov dans le double masculin. Les Français se sont inclinés contre les 5e joueurs mondiaux, Christo Popov qui disputera les quarts de finale dans le simple masculin. Du hockey sur glace ce soir, Bordeaux découvre la Ligue des Champions. Le champion de France en titre dispute la compétition pour la première fois de son histoire. Les boxeurs jouent chez les Autrichiens de Klagenfurt. Bonne soirée.
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Are You Gonna Buy My Girl? C'était le titre de Jet sur CFM Lacone. 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Rendez-vous à 14h30 à la salle des fêtes de Murat pour le thé dansant organisé par les aînés du Castella. Ce sera animé par Jackie Caillot. Si vous voulez plus d'informations, vous pouvez contacter le 06 87 33 35 19. 06 87 33 35 19.

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Thérapie Taxi, blesse-moi sur CFM Lacon, 19h30 et on se déplace à Nage où ce dimanche 6, vous avez rendez-vous avec la lyre bitéroise et Cécilia Cole qui est soprano pour un concert d'exception à 15h à la salle des associations de Nage. C'est donc l'ouverture de la saison culturelle du Haut-Languedoc. 13 euros en tarif plein, gratuit pour les moins de 13 ans. Ce spectacle est conçu pour tous les publics. Il promet un moment de partage, d'émotion, de convivialité dans un cadre chaleureux et festif. Le temps d'une après-midi, vous vivrez une expérience musicale inoubliable. La lyre bitéroise, c'est une formation emblématique de l'Hérault qui est reconnue pour son excellence et sa passion du grand répertoire. Et c'est un programme best-of qui vous sera proposé du côté de Nage. Tenement.

Oros, c'est le titre. Adieu, 19h43. Ce week-end va s'annoncer festif, sportif également, du côté de la Cône avec la 20e édition du Charcut Trail. 3 courses qui vous sont proposées, le Trail du Montalet pour 25 km et d'un dénivelé de 1000 mètres. À 9h, il y aura l'Oukambatsu de 12 km avec 300 mètres de dénivelé positif, bien sûr. À 10h, la Bougnette pour 5 km, c'est 8 euros l'inscription. À 9h30, les courses enfants 1000 et 2000 mètres. Et puis à 9h15, le départ pour une randonnée de 12 km avec 300 mètres de dénivelé. Un repas, bien sûr, de la charcuterie à gogo. Les informations, les inscriptions sur le www.aclacone.fr. Je répète, www.aclacone.fr.

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1: Il est 20h, c'est l'heure de retrouver Baptiste Berthelin pour votre actualité. Bonsoir Baptiste.
2: Bonsoir à tous. La canicule est de retour. Météo France, place 5 départements, vigilance orange à partir de demain, milieu de journée. L'Ardèche, l'Aude, la Drôme, le Gard et l'Hérault. Les prévisions font état d'un pic de forte à très forte chaleur dans le sud du pays. Demain, on pourrait avoir 36 à 39 degrés sur le sud de l'Aquitaine, l'Occitanie et la vallée du Rhône. Une chaleur bien souvent inédite pour un mois de septembre dans ces régions. Un retour des fortes chaleurs alors que nous venons de connaître l'été 2026, le plus chaud jamais enregistré en France. La ministre de la Transition écologique s'est exprimée aujourd'hui lors du bilan de Météo France sur la période estivale. Il restera dans l'histoire, mais la question que nous devons nous poser à présent est de savoir de quelle manière il le restera, souligne Monique Barbu. De nouvelles mesures pour accélérer la mise en œuvre du plan national d'adaptation au changement climatique sont attendues dans les prochaines semaines. Dans ce contexte, le plan d'aide aux agriculteurs sera finalement présenté demain. Sébastien Lecornu a demandé à Bercy des annulations et des gels de dépenses pour financer ces mesures d'urgence pour ces professionnels. Cette alerte également de l'Office français de la biodiversité. Les petits cours d'eau sur le territoire sont dans un état de dégradation exceptionnel. Dans le détail, un peu plus de 1400 cours d'eau sont touchés par des ruptures d'écoulement ou des assecs. Parmi les départements les plus touchés, on retrouve la Vendée, la Creuse ou encore la Côte d'Or. Le choc encore ce soir en Haute-Saône. 4 personnes d'une même famille ont été retrouvées mortes dans la commune de J. Selon les premiers éléments, c'est le père en instance de séparation qui aurait donné la mort à ses 2 enfants âgés de 6 et 10 ans, à sa belle-mère également, avant de retourner l'arme contre lui. Une marche blanche devrait être organisée. Et puis du foot ce soir avec la 3e journée de Ligue 1 qui commence exceptionnellement un jeudi cette semaine. Toulouse accueille Lille au Stadium pour lancer ce week-end un petit peu en avance. Coup d'envoi de cette rencontre à 20h45. Voilà pour l'essentiel de l'actualité. Passez tous un excellent début de soirée.
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Bonheur avec le titre Voyageur éphémère. Il est 20h16. On parle des reprises d'activité. L'association Gym Volontaire de Lacône vous attend pour la reprise des cours le mardi 15 septembre à 19h30 au gymnase Victor Hugo pour les cours de fitness et de stretching. Et puis le vendredi 18 septembre à 14h à la maison des associations, cette fois-ci pour les cours de gym douce. Donc n'hésitez pas à la reprise des activités. C'est un petit peu dans toutes les associations. N'hésitez pas à vous rapprocher d'elles pour avoir toutes les infos.

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Merci d'être à l'écoute de CFM Lacône. Si vous avez envie de profiter de l'espace des sources chaudes, de la piscine, eh bien vous avez encore jusqu'à demain. Ce sera ouvert de midi à 19h30 avec le bassin extérieur ouvert de 14h à 18h. Ensuite, c'est la fermeture annuelle exceptionnelle pour la vidange des bassins. Fermeture donc du 5 au 13 septembre inclus. Les renseignements au 05 63 37 69 90.

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1: C'est pas si facile, titre de Carbone et Boulevard Désert. D'ici quelques minutes, on parlera de la reprise de l'école d'escalade et puis aussi, tout simplement de l'escalade à la Cône. Donc c'est dans quelques minutes. Il y aura aussi la météo, les offres d'emploi. Mais en attendant, on se fait plaisir avec Super Trump. Très belle soirée.

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2: Du soleil, de la chaleur, voilà ce qui nous attend pour les prochains jours sur les monts de Lacaune et la montagne du Languedoc. Demain, quelques nuages de beau temps, mais je le disais, de la chaleur, même si en matinée ça reste frais. 13 degrés attendus à Vianne le matin. Il fera 32 degrés l'après-midi à Fraisse-sur-Agoute. Pour la journée de samedi, pas de gros changements, toujours très peu de vent. Quelques nuages de beau temps, mais toujours un très beau soleil tout de même. Ça remonte un petit peu en matinée avec 17 degrés prévus. Donc le matin, du côté de Barre, il fera dans l'après-midi 32 degrés à Lacaune. Et puis pour la journée de dimanche, toujours les mêmes températures, comprises entre 17 et 34 degrés par contre pour l'après-midi, avec du soleil, soleil qui sera encore présent pour la journée de lundi, avec toujours des températures assez hautes pour lundi. Ça va normalement baisser à partir de mardi, bien sûr. Nous en parlerons à nouveau dans un prochain flash météo sur CFM Lacaune.
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6: Oxygène Intérim vous présente la rubrique emploi et vous souhaite une bonne journée.
2: Nous débutons ces offres d'emploi à La Salvetat-sur-Agoute où on cherche un infirmier, une infirmière en soins généraux. Situé dans le village de La Salvetat, vous travaillerez dans un EHPAD au cœur du parc naturel régional du Haut-Languedoc. On recherche donc un infirmier, une infirmière diplômée d'État pour rejoindre l'équipe soignante dans le cadre d'un départ à la retraite. Le contrat est en CDI 35 heures. Si l'offre vous intéresse, eh bien notez que son numéro est le 211-ZK-FB. Je répète, 211-ZK-FB. Nous continuons les offres d'emploi et nous allons rester sur La Salvetat où on cherche une aide à domicile, homme ou femme. Vous aurez pour mission principale d'aider, d'accompagner, de soutenir au quotidien les bénéficiaires. C'est un CDD de 6 mois, un temps partiel 24 heures semaine. Si l'offre vous intéresse, son numéro est le 213-BLLP. 213-BLLP. Ce numéro vous sert à retrouver l'offre sur le site francetravail.fr, mais aussi à postuler.
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1: Dans votre mag aujourd'hui, eh bien, c'est la semaine de la rentrée. C'est aussi la semaine pour parler un petit peu des reprises d'activités sur le territoire et notamment à Lacaune. Il y a l'escalade et aussi l'école jeune d'escalade. Pour nous en parler, nous sommes avec Clémence Goupillot, qui est adhérente très active. Donc ça fait 7 ans, Clémence, que tu es au club. Et là, tu es en train de passer une formation d'encadrante pour gérer les jeunes et les moins jeunes aussi.
2: Tout à fait, oui.
1: C'est pour tout le monde. Donc, on va dire que tu as de l'expérience et que tu es la bonne personne pour nous parler de l'escalade. Alors, peut-être Lacaune Escalade Évasion, est-ce que tu peux nous dire un mot sur le club? En quoi ça consiste? Alors, on comprend bien qu'on va faire de l'escalade, mais comment ça se passe?
2: Eh bien, en tout cas, pour l'école jeune, plus précisément, ce sera des cours vraiment très encadrés, très... c'est vachement sécurisant et la pratique de l'escalade apporte beaucoup de choses, je trouve, à tous les jeunes qui viennent. Moi, personnellement, ça m'a mis vachement en confiance j'ai appris à me concentrer plus et avoir le sens des responsabilités. Et j'ai aussi vécu de très bons moments, je me suis fait beaucoup d'amis. Enfin, ça m'a vraiment beaucoup apporté d'y aller et de m'inscrire, quoi.
1: Ça a amené de nouvelles compétences. Alors, juste l'école jeune, on va dire l'âge, peut-être?
2: Alors, on commence à partir de 10 ans. Et puis, après, même pour continuer en tant qu'adulte, c'est à l'infini. On a même un adhérent qui a plus de 70 ans. Donc, l'escalade n'a pas d'âge.
1: Alors, je rigole parce que sur l'affiche, il y a écrit école jeune, 10 à 18 ans. Créneau adulte, 18 ans à 110 ans.
2: C'est ça.
1: 110 ans. Si vous arrivez encore à grimper, moi, je veux votre recette de jeunesse. Alors, Lacaune Escalade Évasion. Donc, on grimpe, tu parles de sécurité, de l'encadrement. Donc, ça, c'est important. Est-ce que c'est que de l'escalade en salle ou est-ce que vous allez aussi en sortie? Enfin, comment ça se passe?
2: Non, on est un club qui sortons énormément, autant en extérieur qu'en intérieur. Dès qu'on le peut, on fait une sortie. Et même pendant les vacances, pas toutes, mais souvent les grandes vacances, en tout cas, on fait des camps jeunes. On est parti dans le Verdon, c'est un lieu mythique pour l'escalade. Et c'était vraiment super top. Il y a beaucoup, beaucoup de sorties qui sont ouvertes, suivant certaines sorties, enfin c'est précisé, mais qui sont ouvertes à tout le monde, pour les camps jeunes en tout cas. Et les sorties extérieures, intérieures, c'est vraiment pour les débutants, pour les expérimentés, pour tout le monde.
1: Est-ce qu'on peut dire qu'il faut aussi avoir des compétences sportives, que ça fait travailler tout le corps, l'escalade?
2: Oui, ça fait travailler tous les muscles du corps, surtout les muscles profonds. Et c'est sûr qu'au début, ça fait toujours un peu mal aux bras, aux doigts, parce qu'on n'a pas l'habitude de faire ces mouvements-là, mais on s'y habitue très vite, on prend du muscle et c'est vachement valorisant aussi.
1: Et alors, je crois aussi que le mur d'escalade dans la salle à Lacaune, eh bien, il peut changer. Vous l'avez modifié. D'ailleurs, je crois que c'était en juin dernier, non? Si je ne dis pas de bêtises.
2: Oui, on a eu des magnifiques dévers, donc les parois qui sont plus à l'envers, on va dire, et qui permettent d'être plus polyvalent. Et par exemple, pour des compètes qu'on fait aussi, qu'on accompagne les jeunes et même les plus vieux, ça permet d'être mieux et plus préparé, parce qu'en compète, il y a vachement de dévers aussi. Et c'est super top, on n'attendait que ça et c'est vraiment cool.
1: Donc ça a été fait. Donc le mur aussi, il est en mouvement, entre guillemets. On n'a pas toujours les mêmes sensations, même qu'on est à l'entraînement à Lacaune.
2: Non, et puis en plus, les voies, donc les chemins qu'on emprunte, changent régulièrement grâce à des séances ouverture, on appelle ça, là où, en fait, le mur change, oui, continuellement, il n'est jamais pareil.
1: Donc ça, c'est plutôt sympa. On va parler quand même de l'escalade, si on a donné envie aux gens de pratiquer l'escalade. Je crois que quand même les places sont un petit peu chères, qu'il y a pas mal de monde qui est intéressé. Donc si on a envie de faire de l'escalade, déjà, si on est jeune, donc on a entre 10 et 18 ans, comment ça se passe? Quand est-ce qu'ont lieu les entraînements, les encadrements? Enfin, comment c'est? Dis-moi tout.
2: Alors, pour le créneau des jeunes, c'est le prix de l'adhésion, c'est 105 euros.
1: L'année, ok.
2: Oui, c'est ça. Et ce sont des cours qui sont donc chaque vendredi de 17h30 à 19h30.
1: Ça, c'est pour les collégiens, fin de primaire?
2: C'est ça. Aussi pour les lycéens, mais pour les lycéens, on a un créneau qui est plus adapté. qui est donc de 19h30 à... ça varie vachement parce que il y a quand même... ça dépend les gens qu'il y a et la fatigue aussi qui est présente. Mmh. Mais c'est donc des horaires qui sont plus adaptés au bus et à la rentrée des lycéens.
1: Donc on va dire 19h30, 21h30 à peu près, oui. Mais ça peut déborder ou être un peu plus court suivant les c'est semaines. Ça. Donc ça, c'est tous les vendredis. Alors si on a envie de tester, comment ça se passe? Est-ce qu'il y a une journée un petit peu charnière
2: Tout à fait. Donc le vendredi 4, on va avoir une journée là où on va pouvoir s'inscrire, la journée des inscriptions. Et les débutants vont pouvoir aussi s'essayer à la pratique afin de voir s'ils aiment ou pas et voir comment ça se passe.
1: Donc c'est une pré-rentrée, on n'a pas besoin de payer, on vient tester un cours gratuit, c'est ça ?
2: Ouais, et s'inscrire...
1: Donc ça, c'est ce vendredi. Donc si on a envie de tester, c'est vraiment ce vendredi qu'il faudra venir. Donc dès 17h30, on vous attend. Donc c'est à la salle Omnisport de la Cône, au gymnase de la Cône, donc de la Balme.
2: C'est
1: donc
2: ça.
1: Ce vendredi. Et la rentrée réelle, là où c'est parti, c'est le vendredi d'après ?
2: Le vendredi 11, oui.
1: Ok, donc dès 17h30, là aussi à la salle de la Balme. Alors on a parlé des jeunes, mais il n'y a pas que des jeunes qui pratiquent l'escalade, on l'a dit. À partir de 18 ans, on passe sur le créneau adulte,
2: oui.
1: Donc jusqu'à 110 ans, pas de souci. Alors quand est-ce qu'ont lieu les créneaux adultes? Parce qu'il y en a deux.
2: Oui, c'est le mardi soir. Je ne me rappelle plus vraiment des horaires.
1: 19h-22h, je t'aide, je les ai sous les yeux.
2: Ah, merci. C'est donc le mardi soir et le jeudi soir. Jeudi soir est plutôt facultatif, mais très souvent ouvert aussi. Et donc, pour le prix de l'adhésion, c'est 115€ pour les adultes.
1: Ok, c'est par contre là en autonomie, contrairement aux jeunes où c'est encadré et on va s'initier, se perfectionner. Les adultes, c'est plutôt finalement, on est en autogestion.
2: Oui, c'est assez libre, mais bon, il y a quand même des encadrants qui sont là pour vérifier qu'il n'y a pas de fautes qui sont faites et pour sécuriser les cours, comme pour les créneaux jeunes. Et on peut même demander à un encadrant de faire un cours pour aussi se perfectionner. Puis les adultes peuvent aussi avoir des cours, c'est juste que c'est souvent de la grimpe libre.
1: Ok, mais si finalement on est, j'ai envie de dire, novice, il n'y a pas de souci, il y aura forcément quelqu'un qui sera là pour nous apprendre les baudriers et je ne sais pas, le reste du,
2: tout
1: du
2: à
1: vocabulaire.
2: Fait, tout à fait. Ce sera un apprentissage qui sera clair, net et dans une progression adapté à ceux qui apprennent.
1: Alors, si on veut en savoir plus, je vois qu'il y a une page Facebook, c'est lacone.escaladeévasion. Donc, on retrouvera toutes les informations. On voit aussi les sorties que vous avez déjà faites. Ça peut donner envie, puisque tu le disais, il y a beaucoup, beaucoup de sorties en site naturel aussi. Donc, ça, c'est vraiment sympa. C'est aussi un petit peu le but de la pratique de l'escalade. Et peut-être, moi, j'ai une question plus personnelle pour toi, Clémence. Qu'est-ce qui t'a donné envie de faire cette formation d'encadrante et en quoi elle consiste? Puisque tu me disais, elle est quasiment finie. Il reste quelques heures d'encadrement, c'est ça ?
2: Oui. Eh bien, en fait, je veux faire de l'escalade mon métier. Et je me suis dit, pour ça, quoi de mieux que commencer par la formation d'encadrante, qui était déjà prévue parce qu'on avait un petit manque d'encadrants. Il y avait de plus en plus de gens qui venaient pour s'inscrire au club. Et donc, maintenant, on a plein d'encadrants, c'est super cool. Et ça m'a donné envie, moi qui donnait de mon temps au club déjà et j'y étais vachement attachée, je le suis toujours. Et je me suis dit que franchement, j'avais envie de faire cette formation qui venait aussi d'une promesse que j'avais fait à une encadrante l'année avant. Elle m'a dit, tu prendras ma relève.
1: Et donc, c'est chose quasiment faite. En quoi ça consiste, la formation d'encadrant? Est-ce que tu vas aller à Albi, à Castres, suivre une formation? Enfin, comment ça se passe concrètement?
2: On a eu la chance que ça se fasse à la Cône.
1: D'accord, bon, parce que vous êtes nombreux à l'avoir faite.
2: C'est ça, oui. Il y avait même des gens venus, d'ailleurs, qui sont venus à la Cône donc, pour faire cette formation. Et on a vraiment de la chance que ce soit chez nous. Et c'était donc sur deux week-ends. Et donc, un spécialiste est venu pour nous apprendre tout ce qui est sécurité. On a vraiment insisté sur la sécurité, sécurité, quoi. Parce que en escalade...
1: Oui, parce qu'on peut se dire que c'est quand même un sport dangereux. Voilà.
2: C'est ça. C'était considéré comme un sport à risque, mais maintenant, avec toutes les modifications qui ont été faites, toutes les nouvelles normes, c'est c'est pratiquement sans risque. Mais si on reste sur ses gardes, bien sûr, c'est important.
1: Donc c'est ce que tu as vu aussi lors de cette formation. Est-ce que tu sais combien d'encadrants vous êtes sur le club? Ou est-ce que c'est une question un peu piège hein, si elle n'avait pas préparé Clémence, donc est-ce qu'elle compte dans sa tête? Je la laisse compter. Mais vous êtes plus d'une dizaine,
2: c'est ça? Oui. Oui.
1: D'accord.
2: Puisque le président, lui aussi, est impliqué donc dans l'encadrement et très impliqué même.
1: D'accord, donc c'est plutôt sympa, ça veut dire aussi que finalement on peut rentrer comme toi au club d'escalade un petit peu sans savoir ce que c'est, je suppose, Clémence, parce que je te connais un petit peu, tu as été en stage chez CFM, tu as été un petit peu comme ça, on verra bien, et finalement la passion t'a pris, et maintenant donc tu vas en faire ton métier, donc c'est ça aussi qui est intéressant à voir, c'est que voilà, si ça vous titille, n'hésitez pas à l'essayer.
2: C'est que du bonheur en tout cas, et de la bonne ambiance, vraiment.
1: Donc, si vous avez envie, l'escalade, pour pratiquer l'escalade, l'école de jeunes, c'est de 10 à 18 ans. Ça commence dès ce vendredi 4 septembre. C'est la pré-rentrée pour tester, découverte, initiation. Alors, notez que si vous êtes lycéen, il y a un créneau un peu plus tardif dès 19h30, pardon. Et pour les créneaux adultes, donc, c'est mardi et jeudi soir de 19h à 22h. Et puis, tous les renseignements, alors, auprès d'Éric. Au 06 24 03 43 65, 06 24 03 43 65, et puis on peut aussi aller sur la page Facebook hein, de Lacon Escalade Évasion, je le dis dans le bon sens, lacon.escaladeévasion, comme ça on a tous les renseignements qu'on vous remettra bien sûr sur nos réseaux sociaux à nous. Clémence, je te laisse le mot de la fin.
2: Venez nombreux au club, parce que franchement, ça vaut le coup. Et puis c'est une magnifique expérience.
1: Est-ce qu'on rigole ?
2: Ah oui.
1: C'est parfait. Merci beaucoup Clémence.

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1: Bonsoir à tous, la canicule est de retour. Météo France, place 5 départements, vigilance orange à partir de demain au milieu de journée. L'Ardèche, l'Aude, la Drôme, le Gard et l'Hérault. Les prévisions font état d'un pic de forte à très forte chaleur dans le sud du pays. Demain, on pourrait avoir 36 à 39 degrés sur le sud de l'Aquitaine, l'Occitanie et la vallée du Rhône. Une chaleur bien souvent inédite pour un mois de septembre dans ces régions. Un retour des fortes chaleurs alors que nous venons de connaître l'été 2026 le plus chaud jamais enregistré en France. La ministre de la Transition écologique s'est exprimée aujourd'hui lors du bilan de Météo France sur la période estivale. Il restera dans l'histoire, mais la question que nous devons nous poser à présent est de savoir de quelle manière il le restera, souligne Monique Barbu. De nouvelles mesures pour accélérer la mise en œuvre du plan national d'adaptation au changement climatique sont attendues dans les prochaines semaines. Dans ce contexte, le plan d'aide aux agriculteurs sera finalement présenté demain. Sébastien Lecornu a demandé à Bercy des annulations et des gels de dépenses pour financer ces mesures d'urgence pour ces professionnels. Cette alerte également de l'Office français de la biodiversité. Les petits cours d'eau sur le territoire sont dans un état de dégradation exceptionnel. Dans le détail, un peu plus de 1400 cours d'eau sont touchés par des ruptures, d'écoulement ou des assecs. Parmi les départements les plus touchés, on retrouve la Vendée, la Creuse ou encore la Côte d'Or. Le choc encore ce soir en Haute-Saône. 4 personnes d'une même famille ont été retrouvées mortes dans la commune de Gy. Selon les premiers éléments, c'est le père en instance de séparation qui aurait donné la mort à ses 2 enfants âgés de 6 et 10 ans, à sa belle-mère également, avant de retourner l'arme contre lui. Une marche blanche devrait être organisée. Et puis du foot ce soir avec la 3e journée de Ligue 1 qui commence exceptionnellement un jeudi cette semaine. Toulouse accueille Lille au Stadium pour lancer ce week-end un petit peu en avance. Coup d'envoi de cette rencontre à 20h45. Voilà pour l'essentiel de l'actualité. Passez tous un excellent début de soirée.
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